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3: La mode est aux jupes courtes et blazers bien repassés. L'été sera donc 60s. Alors cette semaine, 1962. Oui, oui, cette année-là. Jean-Guy, le numéro 1 des charts, c'était Cliff Richard and the Shadows avec The Younger Ones. On est vraiment dans les années 60. Et en février, c'était Elvis qui cartonnait toujours autant avec Can't Help Falling in Love.

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0: Bonjour à toutes, bonjour à tous. Ravi de vous accompagner ce matin sur RFI. RFI matin, 3 heures d'information avec nos chroniques, nos invités, nos reportages. On va largement revenir ce matin sur la victoire de l'Espagne. L'Espagne championne du monde, la Roja, a battu l'Argentine 1-0 en finale du mondial de foot. On va en reparler. On va faire le bilan de ce mois de compétition dans une édition spéciale dans un peu plus d'une heure. Et c'est aussi à la une de votre journal. Fabrice Legrier, bonjour.
2: Bonjour Marion, bonjour à tous.
0: Avec donc cette deuxième étoile sur le maillot des Espagnols.
2: Oui, l'Espagne a remporté la Coupe du monde de football hier soir face à l'Argentine. Nous irons à Buenos Aires dans un instant pour prendre le pouls côté argentin. Déception évidemment et victoire assez logique pour les champions espagnols qui sont attendus en début d'après-midi à Madrid. Une 9e nuit consécutive de frappes au Moyen-Orient. Les États-Unis ont visé plusieurs sites stratégiques iraniens comme des centres de commandement militaire mais aussi des réseaux de communication. L'Iran qui a riposté visant des structures américaines au Koweït, en Jordanie ou encore en Syrie. Un nouveau Premier ministre pour le Royaume-Uni aujourd'hui, Andy Burnham, va officiellement remplacé Keir Starmer, tout un symbole avec un chef du gouvernement venu du Nord et qui va donc s'installer à Downing Street. On en reparle avec notre correspondante à Londres. Nous reviendrons aussi sur la Sierra Leone qui accueillait hier le 69e sommet des chefs d'État et de gouvernement de la CEDEAO. L'Espagne est donc sacrée championne du monde de football. La Roja qui s'est imposée 1-0 face à l'Argentine durant les prolongations. But signé Ferran Torres à la 106e minute. Une deuxième étoile décrochée 16 ans après la première en 2010. La Roja qui a mis du temps pour faire la différence face à un adversaire qu'elle a pourtant largement dominé. Mais malgré la difficulté, elle s'est adjugée le deuxième titre mondial de son histoire qui vient couronner sa domination sur toute la compétition. Cédric de Oliveira.
3: Ils sont fiers, les champions du monde espagnol, avec une deuxième étoile brodée sur le maillot. Les joueurs ont savouré sur la pelouse du MetLife Stadium, même si le gardien de but Unai Simon a mis du temps avant de lâcher prise.
4: J'ai encore du mal à réaliser. Après le coup de sifflet final, c'était un sentiment de satisfaction, mais je suis sûr que ce ne sera qu'à notre retour en Espagne que je commencerai à prendre conscience de la portée de l'exploit que nous avons réalisé aujourd'hui.
3: L'Espagne a complètement dominé l'Argentine dans une finale de Coupe du Monde déséquilibrée, et si elle a été poussée jusqu'en prolongation, pour Marc Cucurella, la Roja n'a jamais douté.
5: Oui, on savait à quoi s'attendre, que les Argentins joueraient avec beaucoup d'intensité, qu'ils chercheraient à nous mettre en difficulté, mais je pense qu'on a réussi à rester concentrés et puis je crois que nous avons mérité cette victoire.
3: Victoire méritée sur l'ensemble du mondial où les Espagnols ont fait quasiment un sans faute. Ferran Torres décisif à la 106e minute est le héros de la finale, mais pour son partenaire Pedro Porro, c'est tout le collectif espagnol qui a fait la différence.
6: Je pense que c'est la solidarité de toute l'équipe pendant toute la Coupe du Monde, c'est le plus important. Il ne s'agit pas seulement d'une, deux ou trois personnes, ni même seulement des 11 joueurs. Il s'agit de nous, 26, vivant ensemble pendant 45 à 50 jours.
3: S'il faut tout de même sortir quelqu'un de ce collectif, Rodri, capitaine et métronome de la Roja, a logiquement été élu meilleur joueur du tournoi. Et l'Espagne, après avoir remporté l'Euro et les Jeux Olympiques il y a 2 ans, confirme qu'elle est bien la référence du foot mondial. Cédric de Oliveira, New York, RFI.
2: Et les champions du monde vont défiler dans Madrid en début d'après-midi. On attend près d'1 million de personnes pour un défilé qui s'annonce d'ores et déjà historique. Côté argentin, forcément, les supporters n'ont pas caché leur tristesse. Toutefois, ils se sont montrés fiers de leur équipe et en particulier de leur capitaine Lionel Messi. Caroline Vic, vous êtes notre correspondante à Buenos Aires. Bonjour.
7: Bonjour.
2: Bonjour Caroline. Caroline, on imagine la déception des Argentins ce matin.
7: Oui, bien sûr. Hier, peu après le match, les Argentins avaient la tête baissée, la mine dépitée. Pendant une bonne heure après le coup de sifflet final, ça a été le coup de massue, le silence, la déception, les larmes même pour beaucoup. Et puis, petit à petit, de manière spontanée, des centaines de personnes se sont rendues dans le centre-ville pour fêter la fin de cette Coupe du Monde qui les a fait rêver à un nouveau titre et pour montrer leur reconnaissance à l'équipe albicéleste pour son beau parcours, pour être arrivé si près du but. Alors, les Argentins, évidemment, reconnaissent que leurs joueurs n'ont pas joué leur meilleur match et que les Espagnols ont été indéniablement supérieurs. Mais leur grande déception surtout, c'est que Messi n'ait pas pu gagner un second titre, un dernier titre puisqu'il jouait son dernier mondial. L'entraîneur a aussi déclaré qu'il quitterait son poste en décembre prochain. Donc dans 4 ans, l'équipe argentine sera totalement différente pour le prochain mondial. Aujourd'hui, les joueurs arrivés à Buenos Aires dans la soirée. Les Argentins comptent bien aller leur donner une chaleureuse bienvenue pour simplement leur dire merci.
2: Caroline Vic depuis Buenos Aires. Merci Caroline. Et RFI en édition spéciale ce matin, édition consacrée au bilan de cette Coupe du Monde de football dans moins d'une heure maintenant. Au Moyen-Orient, de nouvelles frappes américaines et des ripostes iraniennes ces dernières heures. Des raids américains qui ont visé dans la nuit des centres de commandement militaires iraniens, mais aussi des sites de défense aérienne et de surveillance ou encore des réseaux de communication. Nous les avons frappés très durement. Voilà ce qu'a déclaré Donald Trump, qualifiant ces bombardements de réponse à la mort de 3 soldats américains ces dernières heures en Jordanie et dans le nord de l'Irak. De leur côté, les gardiens de la révolution affirment avoir frappé des cibles américaines au Koweït, ainsi qu'un centre de l'armée US en Syrie, ou encore 2 avions américains sur l'aéroport d'Aqaba en Jordanie. Les sirènes d'alerte ont par ailleurs retenti à Bahreïn dans la nuit. Téhéran assure également avoir arrêté 2 pétroliers qui tentaient de franchir le détroit d'Ormuz. Un nouveau premier ministre pour le Royaume-Uni aujourd'hui. Le roi du Nord entre en effet à Downing Street, intronisé vendredi à la tête du parti travailliste. Andy Burnham va prendre officiellement ses fonctions à la place de Keir Starmer. L'ancien maire de Manchester devient le 7e premier ministre britannique en 10 ans, date du référendum qui a mené au Brexit. Et c'est une image hautement symbolique qui marque en Grande-Bretagne. Un premier ministre venu du Nord s'installe donc au cœur du pouvoir britannique. Les détails avec notre correspondante Sidonie Gaucher.
8: Aujourd'hui, selon le rituel, l'ancien Premier ministre Keir Starmer remet sa démission au roi Charles III afin que celui que l'on surnomme le roi du Nord soit invité à former son gouvernement. Ensuite, direction 10 Downing Street où Andy Burnham fera son entrée en fonction sous le signe de la rupture. Il a d'ailleurs déjà annoncé l'abandon du projet de carte d'identité numérique voulu par son prédécesseur car Andy Burnham veut se concentrer sur les territoires. Il pourrait notamment lancer son projet de Number 10 North, une antenne de Downing Street installée à Manchester pour rapprocher le gouvernement des communautés. Il dévoilera également les priorités du nouveau gouvernement, coût de la vie, services publics, énergie et décentralisation. Le roi du Nord arrive à Downing Street avec une promesse, réparer le lien entre le pouvoir et les électeurs qui ont le sentiment d'avoir été oubliés. Reste à savoir si ce surnom lui portera chance. Sidonie Gaucher, Londres, RFI.
2: Direction New Delhi à présent, où le climat est quelque peu tendu dans les rues qui mènent au Parlement. Le parti des cafards s'apprête en effet à marcher de force vers ce Parlement. Objectif, réclamer la démission du ministre de l'Éducation notamment. Abdoulaye Rally, on vous retrouve en direct de New Delhi. Bonjour.
9: Bonjour.
2: Abdoulaye, une marche interdite formellement par la police, mais qui est donc maintenue?
9: Oui, l'atmosphère est électrique ici. Je me suis mis à l'écart de la manif. Autour de moi, le paysage urbain est pratiquement verrouillé ici. Des rangées de barrières policières coupent les avenues qui mènent vers le Parlement indien. Et en ce moment, la circulation est paralysée. Les jeunes convergent par petits groupes vers le Parlement et bravent l'interdiction de manifester. On voit aussi de jeunes diplômés avec qui j'ai pu faire une petite conversation et ils sont là avec le pancarte pour demander effectivement la démission du ministre de l'Éducation après les fraudes massives aux derniers examens nationaux. Alors, le climat s'est alourdi suite à l'évacuation brutale de l'activiste Sonam Wangchuck ce week-end du lieu de manifestation. La colère de la génération Z a balayé la peur de la répression. Ils sont plus nombreux aujourd'hui qu'au début de cette manifestation, il y a un mois de cette protestation. Et selon la police, ils sont à peu près 8000 manifestants mobilisés. On se souvient qu'ils étaient à peine quelques centaines il y a quelques semaines de cela.
2: Abdoulaye Rally en direct de New Delhi pour RFI. Le 69e sommet des chefs d'État et de gouvernement de la CEDEAO se tenait ce dimanche en Sierra Leone. Le président du Sénégal, Bassirou Diomaye Faye, prend la présidence tournante de l'institution. Sommet qui a aussi abouti à la désignation du nouveau président de la commission de la CEDEAO et ce pour les 4 prochaines années. Le Sénégalais Biram Diop, seul candidat pour ce poste, succède au Gambien Omar Aliou Touré. Ce militaire de carrière, général et récemment ministre de la Défense de son pays, n'est pas un inconnu des affaires africaines. Son parcours avec Birahim Touré.
10: Nommé ministre des Forces armées dès l'accession au pouvoir du président Bassirou Diomaye Faye en 2024, le général de l'armée de l'air Biram Diop a quitté cette fonction en juin 2026 au moment de la démission du gouvernement dirigé alors par Ousmane Sonko. Auparavant, ce général réserviste retraité de l'armée avait dirigé l'armée sénégalaise comme chef d'état-major général en 2020. Puis il a été de 2021 à 2024 conseiller militaire du département des opérations de maintien de la paix de l'ONU, un département qu'il connaît bien puisqu'il fut en 2002-2003 adjoint au chef des opérations aériennes à Bounia, dans l'est de la République démocratique du Congo, au sein de la mission onusienne MONUSCO. Nouveau président de la commission de la CDAO, le général Birame Diop aura la lourde mission de contribuer à la mise en œuvre des réformes de l'organisation. Une CDAO affaiblie par le retrait des trois pays de l'AES, gangrénée par le terrorisme qui menace de déborder toujours davantage sur les pays côtiers. La mobilisation autour de la force commune en attente sera l'une de ses premières missions à la tête de la commission. Birame Touré, Dakar, RFI.
2: Une visite d'État en France aujourd'hui, celle du président gabonais Brice Clotaire-Oligui Nguema. Visite placée sous le signe de l'économie. Il s'entretiendra en tête à tête avec Emmanuel Macron qui s'était rendu à Libreville en novembre dernier. Près de 80 personnes sont dans la délégation gabonaise. Un grand dîner d'État est prévu ce soir. En Amérique du Sud, les recherches se poursuivent après le naufrage d'un ferry au large du Guyana hier. 67 personnes ont été secourues, mais 66 manquent encore à l'appel. Et en réalité, il pourrait y en avoir bien plus d'après les autorités. Le manifeste de 133 passagers et marins ne reflète pas fidèlement le nombre de personnes présentes à bord. Autorités qui invitent les proches à prendre contact avec elles pour tenter d'établir une liste réelle des passagers. Enfin, le festival international Nuit d'Afrique vient de s'achever à Montréal et parmi les artistes qui étaient à l'affiche de cette 40e édition, la chanteuse congolaise Joyce Nsana, à la voix très particulière et à la grande présence scénique. Lisa Giroldini l'a rencontrée.
11: L'afro-blow-up, c'est le mot inventé par Joyce Nsana pour décrire son style musical, mélange d'afro, de blues et de hip-hop, le tout construit sur une base de musique traditionnelle congolaise.
12: Je vais reprendre cet artiste-là, Papa Wemba, qui est un grand de la musique congolaise et de la rumba congolaise, qui disait que la musique traditionnelle en elle-même, c'est l'une des bases des musiques qu'on fait. Quand on arrive à la cerner, on va dire, on peut tout faire après.
11: La chanteuse a grandi au Congo dans un contexte de guerre, sensibilisée à l'art dès l'enfance grâce à son père musicien. Aujourd'hui, ce qui frappe chez elle, c'est la tessiture et le timbre très spécifique de sa voix.
12: J'ai un background très gospel, j'ai écouté des voix comme ça qui m'ont inspiré, Aretha Franklin, Cissy Winans, Janis Joplin plus tard et tout ça. Je dirais simplement que ce côté rock ou cette voix rock est un peu plus assumée ces dernières années. Parce que parfois, on a besoin de dire des choses qui ne passent pas toujours par la douceur, qui ont besoin de se dire de façon intense.
11: Et c'est son intensité qui fait d'elle une bête de scène au texte engagé pour les droits des femmes et pour la paix. À mi-chemin, entre Selassou et Janis Joplin, on trouve Joyce Nsana.
2: Rencontre et présentation signée Lisa Giroldini. C'est la fin de ce genre.

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3: Ben, voler des pommes, venger des bonbons, par gourmandise, par exemple.
4: Oh, c'est pas du vice, ça.
3: Ben oui, mais bon, qu'est-ce qu'on peut faire de... Je sais pas.
4: Parce que le mot vice, moi, je le vois moche. Hein.
3: Oui, moi
4: attention,
3: aussi.
4: Je le vois très moche, moi, vice. Je le vois vraiment dans le sens propre. Hein.
3: Ben oui, mais alors là, ça...
4: Tu dis vicieux, dis vicieux, hein.
3: Ça devient grave, là.
4: Parce oh oui. Ah oui, pour moi, une personne vicieuse, c'est vraiment une personne vraiment...
5: Je verrais
4: que je ne voudrais pas fréquenter.
5: L'idée du mal, moi.
4: Il y a des enfants qui sont vicieux très tôt, mais c'est des méchants. Ils ont vraiment le vice, bah, ils ont le vice de la méchanceté. Vous voyez ce que je veux dire? C'est comme ça que je le vois, moi, le mot vice.
3: Non, si non, quelqu'un... Non. Intervient et aide à changer.
5: Sache les prendre en main.
4: À faire du boulot, hein. J'y crois pas beaucoup, moi.
5: Sache les prendre en main.
3: Si quelqu'un se rend compte et les prend en main et les aide à changer, oui. Mais si tout le monde laisse les choses en l'état, c'est une catastrophe.
4: On peut peut-être améliorer, mais vraiment le guérir, je ne crois pas.
3: Mais on est perfectible si on le veut, parce que ce soit les autres qui vous rendent parfait, je ne pense pas.
5: Il y a des gens dont les exemples de vie peuvent vous aider.
3: À vous aider, oui.
5: À devenir, justement.
3: Ah oui, tout à fait. Bah oui, ça, je suis tout à fait d'accord avec vous.
4: Enfin, faut déjà être d'une nature exceptionnelle dans le bon sens.
3: Si vous avez de l'admiration pour une certaine personne, vous avez envie de changer, ne serait-ce que pour lui ressembler. Non, moi, je pense que la perfection est toujours possible.
5: On fait des rencontres dans une vie.
4: C'est pas la majorité, les personnes exceptionnelles. Hein.
5: Non, mais il arrive que dans une vie, on rencontre des gens qui sont exceptionnels et qui vous
4: apportent
5: énormément.
4: Ça arrive, mais
5: ah, oui.
4: C'est assez rare.

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0: 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Bonjour Pierre.
2: Bonjour Marion, bonjour à tous.
0: Une deuxième étoile dans le ciel espagnol.
2: L'Aurora s'est adjugée hier la seconde coupe du monde de football de son histoire. Un sacre mondial décroché au terme d'une finale face à l'Argentine, maîtrisée de bout en bout. On revient sur cette rencontre depuis New York dès le début de ce journal. Quelle stratégie américaine au Moyen-Orient? 9e nuit de bombardement sur l'Iran et nouvelle riposte iranienne sur des états du Golfe. À Washington, la classe politique se déchire sur la marche à suivre pour mettre un terme au conflit. Paris déroule le tapis rouge au président gabonais Brice Oligui Nguema, reçu par Emmanuel Macron pour une visite d'État de 3 jours. Les dossiers économiques devraient largement occuper les deux hommes, vous l'entendrez. Et puis nous évoquerons l'embarras de la diplomatie française dans le dossier des visas délivrés aux citoyens algériens, des délivrances qui vont augmenter selon l'ambassadeur français à Alger. Rien n'a été acté, tempère le Quai d'Orsay face à la colère de la droite et de l'extrême droite. Ils avaient déjà conquis l'Europe, ils règnent désormais sur le monde. Les joueurs de la sélection espagnole de football qui ont remporté hier le 2e mondial de leur histoire après un premier sacre en 2010. Déjà championne d'Europe depuis 2 ans, l'Aurora s'est imposée hier en finale contre l'Argentine de Lionel Messi. Score final 1-0 après prolongation. Bonjour Eric Mamrut.
3: Bonjour Pierre, bonjour tout le monde.
2: On vous retrouve en direct des États-Unis. Vous avez commenté cette rencontre pour les antennes africaines de RFI. Alors Eric, certains attendaient un duel serré, mais contrairement à ce que laisse penser le score, il n'y a pas vraiment eu match, hein, tant les Espagnols ont survolé la rencontre.
3: Jamais, en effet, les Argentins n'ont été en mesure de perturber, voire même de menacer l'équipe espagnole. Un chiffre pour l'illustrer, 0 tir cadré pour seulement 2 frappes. Côté albicéleste, les tenants du titre ont tout simplement disputé hier le match de trop. Ils étaient au bout du rouleau après un tournoi fait de plusieurs remontadas rocambolesques, très énergivores physiquement et mentalement. En conséquence, hier, il n'y avait plus d'essence et les corps ont lâché à l'image de ceux des deux défenseurs centraux, Romero et Lisandro, qui ont dû sortir sur blessure. Et comme en face, il y avait une équipe espagnole toujours aussi collective, technique et bien en place. Cela a donné ce match à sens unique avec une Espagne ultra dominatrice, guère tueuse, puisque ce n'est qu'après une dizaine d'occasions vraiment très franches qu'elle a trouvé la faille, la libération lors de la prolongation. Finale décevante donc, mais beau vainqueur, la Roja qui décroche donc 16 ans après la 2e Coupe du Monde de son histoire, un sacre logique puisque l'équipe de Luis de la Fuente est désormais invaincue depuis 38 matchs consécutifs. C'est un nouveau record. L'Espagne qui s'impose en août sans un grand Lamine Yamal, son prodige, qui revenait tout juste de blessure avant ce mondial. L'Espagne également tombeuse sur son parcours du Portugal, de la Belgique et de l'équipe de France, le tout en encaissant qu'un seul but dans la compétition. C'est du jamais vu pour le vainqueur d'une Coupe du Monde. Bref, un sac totalement mérité qu'obtenu hier la bande à Rodri, le joueur de Manchester City, le milieu de terrain, désigné meilleur joueur de la compétition.
2: Eric Mamrut en direct de New York pour RFI, et c'est Kylian Mbappé avec 10 réalisations qui termine meilleur buteur de cette compétition. Il devient par ailleurs le meilleur marqueur cœur de l'histoire de la Coupe du Monde. Cette Coupe du Monde, on y revient justement après ce journal avec Marion Cazanov, édition spéciale jusqu'à 9h sur RFI. Pas d'accalmie au Moyen-Orient. 9e nuit de bombardement américain sur l'Iran, selon le Pentagone, qui divisait plusieurs cibles militaires. Donald Trump parle de son côté de frappes très dures en représailles à la mort au cours du week-end de 3 soldats américains dans les ripostes iraniennes. Elles se poursuivent ces dernières heures. Téhéran assure avoir ciblé des intérêts américains au Koweït et en Jordanie. Un conflit de retour dans l'impasse, donc, et qui divise plus que jamais aux États-Unis. La classe politique américaine aussi, Gwendal Lavina, entre jusqu'au boutisme et volonté d'arrêter la casse.
4: Après quasiment 5 mois de guerre, les démocrates appellent à tout prix à éviter la mort de nouveaux soldats. Raja Krishnamurti, représentant de l'Illinois, n'a pas mâché ses mots sur MS Now.
5: C'est désormais une guerre sans fin, c'est un bourbier. Les États-Unis ne pourront pas s'en sortir militairement. Et à cause de cette guerre illégale, on se retrouve avec une économie en pagaille qui affecte les consommateurs.
4: Côté républicain, les élus se font discrets. Rick Crawford est l'un des rares à rappeler que Donald Trump avait promis que s'en prendre à nos soldats est une ligne ligne rouge. Il est temps de finir le travail en Iran, assène-t-il donc. Mais pour l'instant, l'administration cherche à temporiser. Chris Wright, le secrétaire à l'énergie sur ABC.
6: Le président Trump veut un accord de paix avec l'Iran, mais il faut être deux. S'ils sont prêts, allons-y. Sinon, on va continuer à garantir la circulation dans le détroit sans l'aide de l'Iran.
4: Thomas Massie, élu républicain mais fervent opposant de Trump, s'est contenté de tweeter amer que le changement de nom du département de la défense en celui de la guerre prenait tout son sens. Gwendal Lavina, New York, RFI.
2: Un conflit qui s'articule également toujours autour du détroit d'Ormuz, alors que le Royaume-Uni fait état d'un navire en feu ce matin dans le corridor. Le secrétaire d'État Marco Rubio appelle la communauté internationale à faire pression sur Téhéran pour la réouverture de ce détroit. Une situation qui fait repasser le baril de pétrole de Brent à plus de $90 au plus haut depuis juin. La guerre en Ukraine et cette nouvelle attaque massive de Kiev contre la Russie la nuit dernière. Plus de 400 drones ont été lancés contre la région de Moscou, selon le maire de la capitale russe. La plupart ont été neutralisés, mais 6 personnes ont été blessées au sud de la métropole. RFI, il est 8h06 ici à Paris, la capitale française, qui s'apprête à accueillir le président gabonais pour 3 jours. Visite d'État pour Brice Clotaire-Oligui Nguema, le plus haut niveau protocolaire. Il sera reçu par Emmanuel Macron pour discuter notamment d'un éventuel nouvel accord de défense. Mais ce sont surtout les sujets économiques qui devraient occuper les débats. Charlotte Cossel, l'Élysée affiche en effet une volonté de partenariat renouvelé, tout en cherchant à défendre les intérêts des entreprises françaises au Gabon.
7: Point central de la visite, les tractations avec l'entreprise Eramet sur la transformation du manganèse localement. Des discussions sont en cours depuis plusieurs mois. Objectif, valider un calendrier poussé par le Gabon pour un début de production en janvier 2029. C'est l'objet de ce déplacement du président de la République, a insisté le porte-parole du président Oligui Nguema en fin de semaine dernière. Si elle n'est pas évoquée officiellement, la dette du pays est un autre sujet de taille. Elle dépasse 70% du PIB. Libreville a lancé un audit complet dont les résultats sont attendus dans le courant du mois de juillet. Dans le même temps, le Gabon cherche à conclure un programme avec le FMI. Pourtant, fin juin, une source au sein de l'institution notait qu'un certain nombre de documents n'avaient pas encore été transmis. Une solution financière négociée avec les institutions internationales est encouragée par la France. Aujourd'hui, la dette gabonaise inquiète dans la sous-région. Elle pèse sur les équilibres de change et fait planer un risque d'instabilité du franc CFA.
2: Charlotte Cosset, la fin hier du sommet de la CEDEAO en Sierra Leone, réunion qui a consacré le début de la présidence tournante du Sénégal et de son chef d'État, Bassirou Diomaye Faye. L'occasion également pour les pays membres de choisir un nouveau président pour la commission de l'organisation régionale. C'est le général sénégalais Biram Diop qui a été nommé. Lui doit prendre aujourd'hui ses quartiers au 10 Downing Street à Londres. L'ancien maire de Manchester, Andy Burnham, qui va devenir le 7e Premier ministre britannique. Depuis le Brexit, le travailliste succède à Keir Starmer qui doit donner un ultime discours avant de présenter sa démission au roi Charles III. Le nouveau gouvernement devrait être connu dans l'après-midi. Et puis l'ambassadeur français en Algérie a-t-il parlé trop vite ? Stéphane Romatay annonçait en milieu de semaine une augmentation des visas délivrés aux citoyens algériens en direction de la France. Donc une information alors que Paris tente un nouveau dégel de ses relations avec Alger et qui a provoqué un tollé à droite et à l'extrême droite. Depuis, Valérie Gasse, le ministère des Affaires étrangères français, a donc été obligé de préciser les choses.
8: Dans la presse algérienne, l'annonce d'un retour à la normale, soit 250 000 visas délivrés chaque année par Paris aux ressortissants algériens, a été accueillie comme une main tendue. Mais à Paris, la réaction de la classe politique n'a pas été sur le même registre, surtout à droite et à l'extrême droite, où les responsables de Jordan Bardella à Bruno Retailleau n'ont pas eu de mots assez durs pour critiquer cette annonce. Capitulation, renoncement, les attaques ont fusé contre Emmanuel Macron, accusé de céder face à Alger, en raison surtout de la détention en Algérie du journaliste Christophe Glaise, pour lequel les autorités ne donnent aucun signe en faveur d'une libération. Et c'est le Quai d'Orsay qui a tenté de déminer en faisant savoir qu'aucun objectif chiffré n'avait été fixé pour la délivrance de visas, assurant aussi que cela ne faisait pas partie des sujets discutés dans le cadre de la dynamique de réengagement avec l'Algérie souhaitée par Paris et manifestée notamment par le retour de l'ambassadeur français à Alger en mai. Une manière manière de calmer la polémique nationale sur un sujet très sensible en France, surtout en période de campagne présidentielle.
2: Valérie Gaz du service politique de RFI qui vient conclure cette édition. RFI Matin, ça continue avec vous, Marion Cazanov.
0: Et merci Pierre Boudias, et on va parler du mondial de foot. La finale, c'était hier soir au cas où vous l'auriez manqué.
9: C'est fini, c'est l'Espagne qui est championne du monde. C'est l'Espagne qui va aller ajouter une deuxième étoile dans son histoire après 2010. 1-0, mais que ce fut dur face à l'Argentine. La Roja est championne du monde.
10: Je me sens super contente, je m'y attendais pas.
11: Je pleure de joie, nous sommes champions du monde.
12: Cela a été un très grand match. J'ai beaucoup aimé comment l'Espagne a joué, du grand jeu. On méritait de gagner dès la première minute. Vive l'Espagne!
13: C'est merveilleux que l'Espagne ait gagné. Elle devait remporter cette victoire. L'Argentine n'a pas joué du tout. On a la victoire.
0: Viva España. C'était il y a quelques heures à Madrid. La joie des supporters espagnols. Des étoiles dans les yeux. Deux étoiles dans les yeux même. L'Espagne championne du monde, elle a remporté la finale du mondial de foot face à l'Argentine 1-0 au bout des prolongations. Le triomphe de la Roja. La déception argentine conclut une compétition XXL avec des surprises, des adieux, des polémiques. On y revient dans cette édition spéciale jusqu'à 9h, heure de Paris, sur votre poste et en direct sur notre chaîne YouTube. Soyez les bienvenus. Et avec moi, en studio, Youssouf Mouloumbou, bonjour.
14: Bonjour, bon dia a todos.
0: Bon dia, ancien capitaine des Léopards de RDC, ancien joueur du PSG également. Merci d'être avec nous ce matin pour faire le bilan de ce mondial.
14: C'est un plaisir.
0: Avec nous aussi Frédéric Suto du service des sports de RFI. Bonjour Frédéric.
15: Bonjour Marion.
0: Et en direct de New York, Cédric De Oliveira qui a commenté cette finale sur RFI. Vous avez écouté sa voix en début de spécial. Il était avec Eric Manmrut. Bonjour Cédric ou bonsoir chez vous.
16: On va dire salut, salut Marion et salut tout le monde.
0: Salut Cédric. Alors je vous propose pour commencer d'écouter le buteur de ce match, Ferran Torres.
17: Franchement, le but en lui-même, ça n'est pas ça le plus important. Ce que je voulais avant tout, c'était soulever ce trophée, le serrer de toutes mes forces, parce que je crois qu'il représente le rêve de 47 millions de personnes pour qui on a joué cette finale. On a tout donné, on l'a mérité. C'est vrai qu'à titre personnel, ça a été une Coupe du Monde difficile. J'ai fini par marquer ce but. Au final, c'est comme un marathon, pas un sprint. Il a fallu continuer à travailler dur et à la fin, les choses finissent par arriver à ceux qui le méritent le plus.
18: Et au final, les choses toujours le mènent à celui qui se le mérite.
0: Et voilà, Ferran Torres, l'auteur du but de la victoire. Une victoire bien méritée, disait-il. Youssouf Mouloumbou, c'est votre avis, une victoire méritée de l'Espagne hier soir?
14: Bien sûr, c'est un champion légitime. C'est la victoire d'un collectif. Et surtout d'une équipe qui avait un esprit positif et surtout dans la lignée de ce qu'a fait le PSG en Ligue des Champions. C'est vraiment le collectif qui prime sur cette équipe-là. Et je pense que c'est la victoire tout simplement du football. Ils ont été au-dessus de l'Argentine avec un ratio de zéro frappe cadrée.

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3: La mode est aux jupes courtes et blazers bien repassés, l'été sera donc 60s. Alors cette semaine, 1962, oui, cette année-là. Jean Guy, le numéro 1 des charts, c'était Cliff Richard and the Shadows avec The Young Ones, on est vraiment les années 60. Et en février, c'était Elvis qui cartonnait toujours autant avec Can't Help Falling in Love.

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3: Pour les côtés les Vikings, Ambert, Tam et Svenet et sa famille, finissent d'arriver le matin à l'est, île de Ré 4 à 6, pique-nique souriant ouest, vent sud-est revenant sur ses fesses à midi près du cap. Pour Fanette ce lundi, vent d'ouest récré 3 à 5, puis fraise et champs 5 à 6, mer joyeuse en fin d'après-midi. Pour Amber et Tamise, odeur forte des pleurs des cris 4 à 6 le soir, puis virant nord-ouest, mer calme devenant agitée 6 à 8, débordée par ses enfants, des averses, des rafales sur l'île superposée, montée chromatique sur Ouessan, père à l'ouest malgré lui, venant lui prêter main forte, mollissant 3 à 5 cette nuit sur 7, revenant sud le matin.

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5: Ma grand-mère paternelle ne sortait pas sans chapeau. Quitte l'automne à sortir le même chapeau qu'elle humidifiait pour mettre des fleurs, des feuilles automnales. Et au printemps, elle mettait aussi bien des fruits. Elle disait, une femme sans chapeau n'est pas une femme. Alors on allait beaucoup chez la couturière, et moi je dois dire, c'est pour ça que je ne suis pas coquette. Il n'y avait pas de prêt-à-porter quand même. Donc il fallait que ce soit la couturière dans ce petit pays qui vous habille. On allait à la préfecture acheter du tissu. On passait des heures à choisir le tissu qui était pure laine. Et moi, évidemment, je regardais ailleurs, on me demandait mon avis. Et alors, quand c'était un Shetland, je disais... Alors ça allait désoler. Je disais, ça serait très bien à l'envers, ce tissu. Mais je le pensais sincèrement. Parce que je devais aimer la rugosité du tissu. Vous voyez, un Shetland, par exemple. Je disais, alors elle me disait, qu'est-ce que tu penses? Alors j'ai gardé des notions de grains de poudre, vous voyez, hein, de jersey, évidemment, Shetland, de tweed. Et alors on me disait, qu'est-ce que tu en penses? Je les avais entendus très longtemps bavarder avec la marchande de tissus. Et c'était pour conclure. Enfin, elles avaient décidé, en fait. Elles me demandaient mon avis. Mais je me rends compte qu'avec ces adultes, tout d'un coup, si vous voulez... C'était décalé qu'elle me pose la question, parce que j'avais été tellement hors du champ que finalement, oui. Alors je disais, il va falloir que je donne mon avis. Et alors j'étais extrêmement sincère quand je disais, parce que alors c'était le toucher, la laine ou la qualité. Je disais, ça serait très bien à l'envers. Oh mais Françoise, alors elle s'était très déçue. Ah oui, elle me disait, mais pourquoi dis-tu ça? Parce qu'en fait, oui, je me sentais pas impliquée. Et en fait, ça ne m'intéressait pas, parce que c'était trop long. Voilà. Je savais qu'il faudrait aller chez la couturière prendre les premières mesures. Elle faisait tout avec une épingle sur nous. Il fallait aller aux essayages, je les vois encore. Et je me disais, je me rappellerai, si je vieillis, de ces essayages.

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2: Ben, voler des pommes, venger des bonbons par gourmandise, par exemple.
3: Oh, c'est pas du vice.
2: Ben oui, mais bon, qu'est-ce qu'on peut faire de... Je sais pas.
3: Parce que le mot vice, moi, je le vois moche. Hein.
2: Oui, moi
3: attention,
2: aussi.
3: Je le vois très moche, moi, vice. Je le vois vraiment dans le sens propre. Hein.
2: Ben oui, mais alors là, ça...
3: Tu dis vicieux, dis vicieux, hein.
2: Ça devient grave, là.
3: Parce oh oui. Ah oui, pour moi, une personne vicieuse, c'est vraiment une personne vraiment...
4: Je
3: voudrais pas fréquenter.
4: L'idée du mal, moi.
3: Il y a des enfants qui sont vicieux très tôt, mais c'est des méchants. Ils ont vraiment le vice, bah, ils ont le vice de la méchanceté. Vous voyez ce que je veux dire ? C'est comme ça que je le vois, moi, le mot vice.
2: Non, si quelqu'un intervient et aide à changer.
4: Sache les prendre en main.
3: À faire du boulot, hein. J'y crois pas beaucoup, moi.
4: Sache les prendre en main.
2: Si quelqu'un se rend compte et les prend en main et les aide à changer, oui. Mais si
4: tout personne, est possible.
2: Si tout le monde laisse les choses en l'état, c'est une catastrophe.
3: On peut peut-être améliorer, mais vraiment le guérir, je ne crois pas.
2: Mais on est perfectible si on le veut, parce que ce soit les autres qui vous rendent parfait, je ne pense pas.
4: Il y a des gens dont les exemples de vie peuvent vous aider.
3: À vous aider, oui. Oui, oui,
4: à devenir, justement.
3: Ah oui, tout à fait. Bah oui, ça, je suis tout à fait d'accord avec vous. Mm-hmm. Enfin, faut déjà être d'une nature exceptionnelle dans le bon sens.
2: Si vous avez de l'admiration pour une certaine personne, vous avez envie de changer, ne serait-ce que pour lui ressembler. Non, moi, je pense que la perfection est toujours possible.
4: On fait des rencontres dans une vie.
3: C'est pas la majorité, les personnes exceptionnelles. Hein.
4: Non, mais il arrive que dans une vie, on rencontre des gens qui sont exceptionnels et qui
3: apportent
4: énormément.
3: Ça arrive, mais
4: ah oui,
3: c'est assez rare.

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1: Bonsoir Jean Duc.
2: Bonsoir Renaud.
1: Décembre.
2: Hein ? Oui, c'est la dernière de l'année.
1: Fiscale.
2: Fiscale. Civile aussi.
1: Oui, voilà, c'est civil que je voulais dire en fait. Donc c'est la dernière de l'année. Nous sommes toujours au Café de la Gare à Ancenis.
2: Absolument.
1: Qui, on a notre table, là, elle est attitrée, c'est très bien.
2: Ah oui.
1: On est même très bien, là, tranquille. Et puis, eh ben, on va parler d'un sujet un peu long d'ailleurs, mais bon. On y va. Hein. Donc la phrase du jour. Ce qui fait la particularité de l'homme, c'est sa capacité à se perfectionner.
2: Voilà.
1: Qu'en pensons-nous ?
2: Ah oui, effectivement. Ce qui fait la particularité de l'homme, c'est sa capacité à se perfectionner. Et en plus, ils ajoutent, qu'est-ce qu'on pourrait en penser ?
1: Voilà, qu'en pensez-vous ? Donc, qu'en pensons-nous ? Eh bien voilà, qu'est-ce qu'on en pense ? C'est un Dakar. Hein.
2: C'est un Dakar.
1: C'est un Dakar octobre. Donc là.
2: C'est un Dakar littéraire.
1: Je ne sais pas, peut-être. Oui, c'est un Dakar L, maintenant que tu le dis, oui.
2: Parce que pas évident, quand même. Hein.
1: Je ne sais pas trop. Moi, j'en pense que du bien, en fait, hein, de cette phrase-là.
2: Ah bon, bah alors, très bien.
1: Que du bien, enfin, je ne sais pas. Enfin, la phrase en tant que telle, j'en pense que du bien. Après, ce que ça veut dire, je ne suis pas sûr de mon coup, là, quand même.
2: Bah oui, parce que dis donc...
1: Il y a beaucoup de choses là-dedans, mais à la fois, il n'y a pas grand-chose tout compte fait.
2: Alors déjà, ça vient de ton copain, ça.
1: De mon copain.
2: De ton grand ami.
1: Ah, ça vient de Jean-Jacques.
2: Oui.
1: C'est Jean-Jacques qui nous a fait ça.
2: C'est Jean-Jacques Rousseau.
1: Sérieux. Bah ouais, beaucoup de mots, hein. Il a du mal à synthétiser, pépère. Donc c'est lui qui a fait... Enfin, ça vient de lui. C'est-à-dire que c'est une... Ça vient de ses réflexions, ou c'est carrément une phrase à lui, ça ?
2: Je ne pense pas que ce soit une phrase à lui.
1: Mais il aurait pu la dire, en fait. C'est ça.
2: Oui.
1: C'est ça.
2: Il y a un plagiat,
1: ouais, c'est
2: très net
1: de Rousseau, là.
2: Des profs de philo de Dakar.
1: Ouais, c'est-à-dire que c'est une phrase à lui posthume, quoi.
2: Voilà.
1: C'est ça, en fait. D'accord, bah écoute, c'est bien, ça nous fait déjà un élément. Ce qui fait la particularité de l'homme, c'est sa capacité à se perfectionner. Alors moi, ce qui m'a frappé quand même là-dedans, c'est le « ce qui fait ». C'est-à-dire, oui. C'est pas une des choses, c'est ça.
2: On aurait pu dire « la particularité de l'homme ». C'est sa capacité à se perfectionner.
1: Oui, ou une particularité de l'homme, c'est sa capacité à se perfectionner.
2: Mais ce qui fait...
1: C'est pas pareil, quoi. Donc il y a ça. Après, particularité, bon, on va y revenir, je pense.
2: Oui, enfin, moi, il n'y a peut-être pas grand-chose à en dire non plus. J'ai essayé. J'ai tâté le... Mais non.
1: Parce que particularité, est-ce que c'est ce qui caractérise ?
2: Qui caractérise, oui, je crois qu'on peut le dire. Non, singularise.
1: Ah, singularise. Oui. Singularise, ça veut dire qu'il y a, oui, que c'est un peu un côté exception, oui. Je suis pas contre.
2: C'est pas contre. Non, c'est déjà ça.
1: Donc oui.
2: Et toi, tu disais quoi ?
1: Ce qui caractérise.
2: Caractérise.
1: Mais c'est pas tout à fait ça au final. C'est plus singularise.
2: Oui.
1: Dans ce cadre-là, j'entends. C'est plus singularise, effectivement. En fait, la particularité, c'est ce qui fait que c'est un homme.
2: La particularité, je suis parti de particules quand j'ai voulu réfléchir là-dessus.
1: Oh, élément essentiel. Hein.
2: Eh oui, particules.
1: Oui, c'est ça, élément essentiel, effectivement.
2: Élément essentiel, mais en plus... ça veut dire, en étymologie,
1: ouais.
2: La plus petite partie.
1: D'accord, oui. Oui, en plus, oui. On a déjà dit ça une fois, je pense. Oui, la plus petite partie. C'est bien.
2: Donc, c'est vraiment ça qui singularise, qui le met au singulier, quoi, qui fait qu'il est lui, l'homme.
1: L'homme, ouais.
2: Ce qui nous veut dire qu'on va traiter une réflexion ontologique.
1: Oula. Oui.
2: Bon, c'est l'être sur l'être.
1: Oui, c'est ça, c'est lui-même. Enfin, oui.
2: Parce que c'est l'homme, c'est pas l'humanité.
1: Non, c'est l'homme, ouais, c'est l'homme.
2: C'est pas le genre humain.
1: Non, non, c'est le...
2: C'est l'homme.
1: Ouais, c'est ça, l'espèce, quoi.
2: Alors, oui.
1: L'animal.
2: Là, t'as mis tout de suite le feu aux poudres.
1: Non, je veux dire, c'est pas l'ensemble.
2: Mais ce sont les deux à la fois.
1: Oula.
2: C'est l'individu représentant comme élément de l'humanité. Comme élément
1: oui,
2: du genre humain.
1: Oui. Oui, mais on parle de l'élément.
2: Mais on parle de l'élément.
1: On ne fait pas le tout.
2: Non, on ne fait pas le tout, même si le tout est dans l'individu.
1: Oui, c'est dans les deux sens. Mais là, on est quand même sur l'individu.
2: Et on se réfère, oui, on se réfère vraiment au singulier, la singularité.
1: Et pour revenir sur la particularité, c'est quand même un mot, enfin, ça peut être dans les deux sens.
2: Et quel est le deuxième sens?
1: Non, mais c'est le même sens, mais dans les deux sens, les deux directions. C'est-à-dire que la particularité de l'homme, c'est-à-dire que le fait d'être homme, il y a une particularité qui est tel truc, et à l'envers, le fait d'avoir cette particularité fait qu'on est homme. Ça, c'est dans les deux directions, ce mot-là.
2: Ah oui, du coup, je te suis pas, mais...
1: Je ne sais pas s'il y a un intérêt, c'est juste un constat. Hein. C'est-à-dire c'est que la particularité d'une chose, c'est aussi bien cette chose a une particularité, c'est ça, ou à l'inverse, le fait d'avoir cette particularité fait que c'est une chose, telle chose.
2: Oui.
1: C'est ça, je veux dire, c'est dans les deux directions, il n'y a pas d'intérêt majeur. Hein. C'était juste que ça a été ma piste de réflexion, en fait. Mais ça n'aboutit nulle part. Mais je tenais à le placer quand même. Parce que j'étais content de moi, mais ça avance à rien.
2: Non, par contre, ce que tu viens de dire m'a soulevé une autre réflexion. Mm-hmm. Qu'en pensez-vous?
1: Oui.
2: Mais c'est quoi la question?
1: Il n'y en a pas.
2: C'est-à-dire, Non, mais justement, ça reprend un peu ce que tu viens de dire. Qu'en pensez-vous? Est-ce que il faut s'attacher au fait que l'homme est particulier?
1: Oui. Oui.
2: Ou sa capacité à se perfectionner.
1: Alors là, c'est moi qui ne sais plus.
2: Parce que, qu'en pensez-vous?
1: Bon, ben, c'est ce qu'on pense.
2: Est-ce que l'homme est particulier?
1: Ah oui, d'accord. Allez, là, je te suis. Oui, d'accord. Est-ce que l'homme est particulier ou est-ce qu'on pensez-vous de sa capacité à se perfectionner?
2: Voilà.
1: Est-ce que c'est une partie sa cap... enfin,
2: voilà.
1: Ok.
2: Mais oui, il y a pas. On n'a pas la réponse à ça.
1: Non, il n'y a pas de piste. En fait, c'est ce que t'entends dire. C'est-à-dire qu'on aurait très bien pu avoir que la moitié de la phrase. Hein.
2: Exactement. La capacité de l'homme est de se perfectionner. Qu'en pensez-vous?
1: C'est ça. Ou l'autre moitié. L'homme est particulier. Qu'en pensez-vous? Mais donc effectivement, on n'a pas. Ouais. Et le qu'en pensez-vous? Il est quand même sur l'ensemble, en fait.
2: Ben oui. Oui. Donc toi, ça m'a un peu perturbé à un moment quelconque.
1: Oui, bah oui. Ça, oui. Non, mais de toute façon, ça va être perturbant du début à la fin, cette affaire. Donc, ouais, la particularité, donc c'est ce qui ressort, c'est la singularité.
2: Oui.
1: C'est ce que. Parce que l'homme est avant tout un animal, quand même. C'est ce que les animaux n'ont pas. C'est une chaise qui vient de tomber.
2: Heureusement, c'est pas le bébé qui était avec. Du moins dans les bras de la dame qui a fait tomber la chaise.
1: Ah non, que ce soit le bébé qui a accroché la chaise. Mais là n'est pas le débat. Donc, oui, ce que je veux dire, c'est que. Est-ce que le fait de dire que c'est ce qui fait la particularité de l'homme, ça veut dire de facto qu'un animal n'a pas cette particularité.
2: Et oui. On pourrait même d'ailleurs poser aussi la question, est-ce que la capacité de se perfectionner est la seule... la capacité, oui, de l'homme à se perfectionner est-elle sa seule particularité?
1: Ah bah oui, parce que si c'est pas la seule, ce qui fait, ça va pas. Parce que la phrase, en fait, elle sous-entend que c'est la seule, quand même.
2: C'est bien ce qu'il veut dire, Jean-Jacques, oui.
1: Oui. Oui, donc, ouais, bah, c'est-à-dire qu'on a levé beaucoup
2: plus. Ah non, mais on tourne en rond. Hein,
1: ah, bah, pas du tout, pas du tout, on met plein de questions, on tourne pas en rond. C'est pire que ça. C'est à feu d'artifice, ça part un peu, là, voilà. Mais ouais, ça nous avance pas beaucoup. Et donc, on va peut-être se reposer 3 minutes avec une musique, là, ah, bon. Et on va recentrer le débat juste après.
2: Oui.

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0: le retour.
1: C'est ça, c'est reparti. Donc ce qui fait la particularité de l'homme, c'est sa capacité à se perfectionner. Qu'en pensez-vous, qu'en pensons-nous ?
0: Eh bien, pour l'instant, on n'a pas beaucoup avancé.
1: Ah si, on a défini un petit peu particularité.
0: On a mis des tas de questions.
1: Si. On a quand même déblayé le terrain. C'est un peu abandon, tu défauches là, et puis tu fauches, pardon.
0: C'est vraiment à la pelle que...
1: Ouais. Bon, une capacité, c'est quoi quand même ? Parce que c'est bien joli, ça. C'est sa capacité à se perfectionner. Capacité, c'est être capable.
0: Oui.
1: J'aurais bien sorti un mot latin pourri, mais tu m'aurais dit que ça n'existait pas. Capacitus ou un truc comme ça, mais pas du tout.
0: Ah ben, j'en sais rien.
1: Oui, non, parce que je pense que c'est pas la fin. Donc, capacité, c'est être capable, c'est-à-dire avoir la possibilité de...
0: Oui.
1: Enfin, avoir la... Oui, la possibilité, on...
0: Oui, non, mais bon, c'est sa capacité, c'est ça qui est un problème, qui est marrant.
1: Ah, oui,
0: il est capable, mais c'est tout. Est-ce qu'il se perfectionne pour autant ?
1: Ah non, c'est justement, c'est la possibilité, la capacité.
0: Il est capable.
1: C'est comme le.
0: C'est la particularité de l'homme, c'est d'être capable.
1: C'est ça. C'est comme le potentiel. On est tous potentiellement champions du monde. Mais est-ce qu'on va le faire ? Je suis pas sûr.
0: Bah oui.
1: C'est la capacité. Donc il a. Donc. Potentiellement, justement, la capacité, c'est la possibilité d'être capable de quelque chose. Après, on ne dit pas qu'il va le faire ou pas.
0: Et pourquoi il ne le ferait pas ?
1: Mais pourquoi il le ferait ? Non, mais c'est dans les deux sens aussi.
0: Oui, c'est vrai.
1: Après, on sait très bien qu'il y a une espèce de quête de vérité qui amènera l'homme, de toute façon, à tout tenter.
0: Et c'est là qu'on va s'embourber un petit peu dans la suite.
1: Je pense. C'est parti pour en tous les cas.
0: Parce que bon, sa capacité, c'est une chose. Surtout si on se réfère à Rousseau. C'est est-ce que la société lui permet d'assumer cette capacité, de profiter de cette capacité.
1: Ah, intéressant ça.
0: Ben oui.
1: Ah oui, donc ce que tu sous-entends là, c'est que le côté capable... serait bridé par la société.
0: Voilà.
1: Ou transcendé au choix. Bon, après, il y a sans doute des justes milieux. Hein.
0: Mais... Il y a des moitié-moitié, oui.
1: Oui, c'est ça, il y a sans doute des justes milieux. Donc, sa capacité, donc ça veut dire quand même que. Et c'est la sienne propre. Hein.
0: Et c'est la sienne propre, c'est toujours l'homme. Hein.
1: C'est toujours l'homme, c'est la capacité de l'homme, c'est pas la capacité de l'homme dans sa société, justement.
0: Ben si.
1: Ben non. C'est sa capacité à lui. Il est capable. Après,
0: dans sa société, de le perfectionner.
1: Ah ben non.
0: Est-ce qu'on lui donne les chances ou les moyens ?
1: Oui, mais enfin, si l'homme, il n'est pas dans une société, imaginons. Il aurait quand même sa capacité, il serait capable.
0: Oui, mais c'est tout. C'est pour ça que je disais, est-ce que il a la capacité, mais est-ce qu'il se perfectionne ? Ça dépend de son environnement.
1: Oula.
0: On va peut-être trop vite là.
1: Oui. On a sauté trois étapes au moins là parce que. Oui. On va y aller mollo en fait. Oui, parce que quand même, je pense que l'homme en société ou hors société, il a quoi qu'il se passe une capacité à se perfectionner. Après, il faut pas confondre quand même. On l'a pas fait encore, hein, mais moi je l'ai fait dans ma tête depuis un moment. Ne pas confondre perfectionner et progresser. C'est pas du tout la même chose.
0: Ben non.
1: Eh bien non, mais c'est important. Parce que le raccourci peut vite arriver.
0: Et oui, progresser, ça veut dire qu'on aurait une notion de direction. Il y aura un sens, un progrès. C'est aller de quelque chose vers un mieux.
1: Ah, c'est ça, vers un mieux. Il y a une notion de mieux dans progresser.
0: Oui. Dans perfectionner, pas tout à fait.
1: Eh bien non. Enfin, disons que dans perfectionner, il n'y a pas une notion de d'avancer.
0: Il y a une notion d'avancer.
1: Non, il n'y a pas de notion d'avancer.
0: Pour moi, il y a une notion d'avancer. Il y a un avant et un après. Tu te perfectionnes, tu n'es pas tout à fait le même après qu'avant.
1: C'est mal choisi, alors. Il n'y a pas... Comment dire pour moi, perfectionner, il y a une notion de... comment dire ? Il n'y a pas une notion d'élargissement. Au contraire, il y a une notion de refermer.
0: Refermer, c'est pas ce que je dirais.
1: Ah, c'est pas refermer parce que c'est négatif, mais il y a une notion de spécialisation. Voilà.
0: Par contre,
1: que je veux dire. C'est ça.
0: Ou en tout cas d'adéquation.
1: D'adéquation. Waouh, perfectionner, il y a une notion d'adéquation. Ah bah oui, forcément. Ben oui, forcément, sinon ça marche pas.
0: Ben oui, oui. Ça veut dire que tu es plus apte à quelque
1: chose.
0: Oui,
1: c'est ça, oui, forcément. Se perfectionner, c'est quand même être capable de faire quelque chose, peut-être avec défaut, et se perfectionner, c'est à terme être capable de faire la même chose sans défaut.
0: Oui.
1: Alors en défaut, en économie de geste, peu importe. Une espèce d'optimisation du résultat.
0: Optimisation, c'est bien ça aussi, oui.
1: Mais l'optimisation, c'est pas forcément. C'est l'optimisation au sens large du terme.
0: Oui.
1: Aussi bien du geste que de la pensée, que du résultat qui est propre, ce qu'on veut. Ouais, c'est bien ça, ça nous avance à plein de choses en fait.
0: Oui, je ne sais pas, je suis pas sûr, mais. Alors donc, oui, nous en sommes où? On cause.
1: Oui, non, mais c'est ça, donc sa capacité à se perfectionner lui-même, du coup, c'est pas à perfectionner le reste. On ne perfectionne pas les autres, on perfectionne
0: non,
1: pas
0: non,
1: les
0: non.
1: Autres.
0: Non, on parle lui-même. Bien, hein, c'est ontologique depuis le début. Hein. Hein. Donc, l'homme, sa capacité, se perfectionner.
1: Donc en fait, ça veut dire que n'importe quel homme, de manière intrinsèque, serait capable de se spécialiser en fait et d'amener une qualité supérieure, systématique dans tout ce qu'il fait.
0: À lui-même, oui. Si on lui permet.
1: Ah, si on lui permet, moi je le voyais pas quand même là-dedans. Mais effectivement, moi ce que je voyais bien, c'est pourquoi il le fait pas.
0: c'est le mot capacité là qui est.
1: Mais c'est ça.
0: Induit que...
1: C'est ça.
0: Soit il est capable intrinsèquement donc génétiquement ou par son éducation, etc. Soit c'est son environnement.
1: Alors c'est intéressant ce que tu dis parce que si c'est une particularité de l'homme, ça veut dire que ça fait l'homme. Donc à partir de là, c'est plus génétique ou culturel, par naissance.
0: Là, tu as dit le mot essentiel qu'on reprendra dans quelques temps.
1: Et à la fois que je choisisse les bons parmi les trois que j'ai pensé. culturel.
0: Oui.
1: Ça, j'ai eu chaud là. Et. C'est-à-dire, oui, c'est ça, c'est par essence, donc c'est vraiment dès le départ.
0: Alors, oui. Parce que toi qui connais bien Jean-Jacques Rousseau pour l'avoir étudié pendant des années.
1: Oui, enfin, il y a des années surtout. De nombreuses années.
0: Il dit que l'homme naît bon. Naît, N-A-I-T.
1: Hein, oui, c'est lui.
0: Avec un accent circonflexe sur le I. Il naît bon. Libre. Ça veut dire qu'il est libre.
1: Oui.
0: Mais il ne peut pas vivre tout seul.
1: Oui, alors ça, c'est parce que c'est mal foutu, mais oui.
0: Donc, il va aliéner une partie de lui-même.
1: Ouais.
0: Pour entrer, pour avoir une... pour intégrer la société.
1: Oui, former une société, oui.
0: Faire société, comme on dit.
1: Oui, voilà, c'est ça, c'est mieux ça, faire société, très bien. C'est un petit peu vintage comme expression, mais j'aime bien quand même.
0: La bête. Donc voilà. Et la particularité de l'homme, c'est qu'il peut le faire.
1: Attends. Hein. Donc il est bon, libre, ok. Il est prêt à aliéner une partie de sa liberté pour faire société.
0: Bah, il n'est pas prêt, il subit.
1: Ouais, mais à ce moment-là, pourquoi il le fait?
0: Il n'a pas le choix. En fait, il faut reprendre... Et là, on va gérer le problème autrement pendant un petit instant. C'est qu'est-ce qu'un être humain?
1: Oui, oui, peut-être commencer par là. Oui.
0: Hein oui. C'est une bonne idée. Donc, un petit bébé, comme les enfants que l'on voit à côté de nous actuellement.
1: C'est ça.
0: Un petit bébé. Le petit bébé sort du ventre de sa mère. Il ne sait strictement rien faire. Sauf. Été, le sein de sa mère,
1: c'est
0: si
1: ça,
0: on lui colle la joue,
1: voilà.
0: Bon.
1: Voilà, ça y est, un minimum. Quoi.
0: Réflexe. C'est tout.
1: Même si les avis sont partagés là-dessus, mais oui.
0: Il va Après, donc ça, ce sont ses gènes.
1: Hein. Oui, c'est ça. C'est...
0: Il va ensuite apprendre à reconnaître ses parents, apprendre en écoutant à prononcer des sons, se faire comprendre à un moment donné, etc., etc. Il va aller à l'école, il va apprendre ce que sont les autres.
1: Oui.
0: Il va apprendre un certain nombre de choses. En tout cas, ses profs vont tenter de le faire.
1: Oui, oui, oui.
0: Quand on disait qu'il y avait des enfants à côté. etc., etc. Hein, des études, jusqu'à l'auto-organisation.
1: Oui.
0: C'est-à-dire s'assumer. Être libre de faire ce qu'il entend faire de sa vie.
1: C'est ça. Jusque-là, je suis d'accord.
0: Voilà, ben c'est ça la liberté.
1: Oui.
0: Il naît bon. Il est libre.
1: Ouais.
0: Il va devoir s'intégrer à la société.
1: Ouais.
0: Et choisir. C'est son choix au bout du compte, attention.
1: Eh oui, c'est ça, c'est son choix.
0: C'est son choix. On ne l'oblige pas à être ceci ou cela.
1: Non, c'est vrai qu'on ne l'oblige pas.
0: Enfin, on peut l'orienter.
1: Mais... oui.
0: Mais c'est ça, quand même.
1: Oui.
0: Donc, en tout cas, il va croire qu'il est libre.
1: Oui.
0: Et ensuite, il va assumer avec une compagne, des enfants, etc., etc., etc. Mais c'est ça qui est important dans cette histoire. C'est se perfectionner.
1: Oui. Ce que tu veux dire, c'est que dans tout ce que tu m'as raconté, en fait, c'est juste une espèce de quête de perfection, quoi.
0: Je ne sais pas si c'est pour lui une quête, mais en tout cas...
1: Non, mais c'est peut-être pas le terme, mais c'est...
0: le conduit à se perfectionner pour entrer dans le cadre d'une société.
1: Voilà, c'est ça. Ça, c'est juste. C'est-à-dire qu'en fait, c'est lui qui décide, disons, qui pourrait décider de ne pas le faire. C'est dans l'autre sens que ça marche. C'est-à-dire qu'aujourd'hui, un être humain, il est par naissance intégré à une société.
0: Il va l'être.
1: Par naissance, il y est.
0: Par naissance, il n'y est pas.
1: Alors, ses parents sont dans la société, il est avec ses parents. Donc,
0: oui, mais quand il naît, ils sont fous complètement.
1: Ah oui, complètement, je suis d'accord avec toi. Mais il va naître, il va grandir dans cette société.
0: Oui.
1: Donc, en fait, il peut avoir le choix d'en sortir, d'en partir. C'est sa liberté de choix.
0: Alors après, bon, ce sont les hippies, etc., qui vont refuser, effectivement, de...
1: Oui, c'est pour ça que...
0: s'intégrer, etc. Mais... ce que dit Rousseau, en l'occurrence, c'est, et en plus c'est vrai, on ne peut pas contredire ça, l'homme est capable de se perfectionner tout le temps.
1: Tout le temps, c'est-à-dire tout le long de sa vie?
0: Oui.
1: Ou toutes les minutes qui passent?
0: Les deux.
1: Les deux, forcément. Oui, donc ça, donc il est capable de se perfectionner en permanence.
0: Alors qu'un animal, non.
1: Eh ben, peut-être que si, mais qu'on sait pas. Non, je déconne. Un animal, non, oui, effectivement. Je pense qu'un animal est capable quand même de se perfectionner.
0: Il va se perfectionner sur son temps biologique qui lui permet de... Ouais. Après, il va fonctionner.
1: Oui. Après, je pense qu'il y a quand même... Les enfants. Il y a quand même un... Je suis pas sûr que l'animal se perfectionne. Je pense que l'animal est plus dans la progression.
0: Oui, bon, il va recopier ce que font ses parents. Le singe, on lui a dit, si tu prends un petit bout de bois, tu vas pouvoir prendre. Ou l'ours, si tu mets un bout de bois dans le machin.
1: Alors, s'il y a de la perfection, parce qu'à un moment donné, il a bien fallu que quelqu'un évolue un peu là-dedans. Ouais.
0: Et il va répéter.
1: C'est de la répétition, oui.
0: Alors que l'homme est capable d'initier des choses.
1: Initier les
0: d'ailleurs,
1: choses.
0: Ce sont bien les hommes qui ont créé les impôts. Hein,
1: oui. Eh bien, écoute, sur ces bonnes paroles, un peu de musique, à tout de suite.
0: On va se décharger un instant.

0: noté à chaque fois les...
1: J'ai noté à chaque fois plein de choses. On est reparti aujourd'hui. Donc, ce qui fait la particularité de l'homme, c'est sa capacité à se perfectionner.
0: Voilà, et nous pensons que nous sommes presque parfaits.
1: Oui, bah oui, forcément. Et on en était à dire que la particularité de l'homme, du coup, c'est que l'homme, il initie le problème. C'est-à-dire que pour perfectionner, il faut quand même se perfectionner à quelque chose, et l'homme initie les choses. Contrairement au singe qui copie. Même si à un moment donné, il a bien fait qu'il y en a un qui initie.
0: Alors, je dirais pas ça comme ça. Je pense surtout que l'homme s'appuie sur la société pour se perfectionner.
1: Oui.
0: Il en est capable. C'est d'accord. Oui, il en est capable toute sa vie. On est bien d'accord là-dessus.
1: Oui. Oui, oui. On est d'accord là-dessus.
0: Mais un doute quand même, mais bon.
1: Non, je suis d'accord. Il est capable, il a la capacité, il est capable de se perfectionner, et ce, toute sa vie, là où je suis d'accord.
0: Bon. Et qu'est-ce que je voulais dire, avant que tu m'interrompes? Je ne sais plus.
1: On était sur initié, tu disais que tu n'aurais pas dit ça comme moi je l'avais dit. Je l'avais dit de manière un peu directe.
0: Oui, donc, le perfectionnement de l'homme en question, c'est la société qui lui permet.
1: Oui, c'est ça, on en était là exactement, et la société qui permet à l'homme de se perfectionner.
0: Sauf que c'est pas gratuit.
1: Oui,
0: il y a un mot là-dessus. Mais bon, c'est un échange entre les deux.
1: Oui, d'accord.
0: La société le forme.
1: Ouais, mais en contrepartie.
0: Mais l'homme, bah oui,
1: s'intègre et fait avancer la société. C'est ça l'idée, quoi.
0: Oui.
1: Alors, la société le forme, ça m'embête quand tu dis ça, parce que la société le forme, ça veut dire que c'est la société qui le perfectionne. C'est pas lui qui se perfectionne.
0: Si, c'est bien lui qui se perfectionne, mais avec les données qu'on lui offre.
1: D'accord, donc en fait, il utilise... Il utilise le contexte favorable, quoi.
0: Oui, c'est ça.
1: On lui fournit un contexte favorable.
0: Après, on lui donne les bons moyens de ou pas.
1: Oui.
0: Celui qui a quelques milliards d'avance sur son compte peut plus facilement se perfectionner dans les domaines qui l'intéressent que celui qui a 3 francs 6 sous et qui est à l'usine.
1: Oui, qui lui va pouvoir se perfectionner que dans un point bien précis qui ne l'intéresse pas forcément. Mais de toute façon, il n'y a que ça à faire. C'est ça, en gros.
0: Oui, exactement. Même si chaque homme a la même capacité a priori. Alors, à la génétique près, je te l'accorde. À l'éducation, parce que les acquis...
1: Oui, c'est ça. C'est-à-dire, la capacité de base est la même. Disons que le fonctionnement de le côté capable est le même pour tous les hommes. Après, il y a des petites nuances, quoi, mais c'est juste des nuances de vitesse, de culture, justement, d'environnement, de choses comme ça.
0: Alors, de culture, ça n'est plus génétique, hein.
1: Non, c'est pour ça que j'aimais bien mettre les deux mots dans la même phrase. Je suis pas sûr que le... Comment dire ? Enfin, si, la génétique joue forcément, mais... je pense justement que sur le côté capable, l'être humain est génétiquement capable.
0: Alors, oui. Mon sens, mais bon, on n'est pas généticien non plus.
1: Non, mais quand je veux dire qu'il est génétiquement, c'est-à-dire que...
0: L'homme est, a priori, oui, a les mêmes capacités, génétiquement, parlant.
1: C'est ça, c'est pour ça. Enfin, quel que soit l'homme,

0: Les capacités sont les mêmes.
1: Maintenant, il y a des travaux récents qui disent que l'ARN a une influence énorme sur l'ADN.
0: Ouais, jusque-là, oui, je suis d'accord.
1: Autrement dit, chaque individu utilise ses gènes différemment suivant son ARN.
0: Oui.
1: Or, l'ARN est conditionnable.
0: Oui, c'est bien le... Enfin, c'est à la fois une bonne nouvelle et à la fois un problème, mais
1: ben
0: oui.
1: Oui. Et ça, c'est important.
0: Oui, parce que ça veut dire qu'on n'est pas, enfin, on n'est pas tous les mêmes. Quoi.
1: Voilà. Donc, très rapidement, nous ne sommes plus les mêmes. Même si, au niveau génétique, on a les mêmes capacités, en gros...
0: Il y a la même base.
1: Les premiers instants de la vie vont influer sur l'ARN qui lui-même va conditionner le fonctionnement de nos gènes.
0: Oui, c'est un peu
1: ça l'idée.
0: Et là,
1: du coup, il y a déjà un soupçon de déséquilibre.
0: Alors, je sais pas si c'est un déséquilibre ou si c'est juste des orientations différentes et donc des façons d'être capable différentes.
1: Oui,
0: sachant que être incapable, c'est une façon d'être capable.
1: C'est un peu optimiste ton truc là, mais bon.
0: Non, parce qu'un incapable, c'est quelqu'un qui est capable, mais différemment.
1: Oui.
0: Tu peux aller très très loin dans la. Bref. Tu vois ce que je veux dire, c'est que c'est, après, il y a des. Si on prend des exemples, t'as des gens qui ont des facilités dans des matières, des maths, par exemple, d'autres qui n'en ont pas du tout. Mais inversement, t'as des gens qui vont être complètement incapables, qui n'ont qu'un esprit mathématique, mais qui vont avoir un esprit, je sais pas moi, artistique, littéraire,
1: oui, c'est
0: très
1: ce que
0: développé.
1: Dire.
0: Enfin, tu vois ça, le...
1: Ils savent dessiner naturellement.
0: C'est ça. La gestuelle est là, quoi.
1: Sauf qu'il y en a qui n'ont ni l'un ni l'autre.
0: Ah, il y a forcément un truc. De tout ça, ben, il y a forcément un truc.
1: Oui. Alors, on a un problème dans l'éducation.
0: On a un problème dans l'éducation, oui. C'est pas un scoop, hein, mais oui, tout à fait.
1: À trouver chez chacun ses capacités.
0: Oui. Alors, je pense que c'est juste... Enfin, on est dans un pays où on fait de l'éducation de masse parce qu'on est nombreux. Dans les pays où ils sont beaucoup moins nombreux, où il y a moins une éducation de masse, l'éducation se fait différemment et chacun trouve là où il est capable.
1: Oui, après, il faut que
0: chaque... notamment.
1: Là encore, pourquoi pas. Maintenant, il faut que ses capacités soient valorisées à la sortie. Dans son étape d'auto-organisation.
0: Ça, après, je sais pas. Je n'ai aucune idée de ce qui se passe après.
1: Mais bon, peut-être qu'on s'écarte un peu de notre sujet, là.
0: Ouais, un peu. Oui. Mais oui.
1: Bon, alors donc...
0: Bon, on est quand même d'accord que l'homme a une capacité à se perfectionner, ça c'est clair.
1: Oui.
0: Maintenant...
1: Donc elle est continue, ça c'est clair aussi.
0: Oui, qu'elle est continue. Est-ce que c'est sa particularité? Est-ce que c'est ça qui fait que c'est un homme?
1: Bah, je ne sais pas, mais en tout cas, c'est ce qui lui permet d'être homme.
0: Et donc, ce serait dans l'autre sens, en fait. C'est le fait d'être un homme lui donne cette capacité à se perfectionner en continu.
1: Oui.
0: Parce que je te disais, particularité, ça marche dans les deux sens. Donc, c'est dans ce sens-là, plutôt que c'est... Le fait d'être un homme donne la particularité... Enfin, un homme a la particularité, a comme particularité cette capacité à se perfectionner
1: oui.
0: en continu.
1: Oui.
0: C'est ça, c'est...
1: ça, on peut le dire. Bon, ben ça y est, c'est clos, on a fini, on a trouvé.
0: Parce qu'il manque un morceau quand même.
1: Bon.
0: Maintenant, est-ce que c'est ce qui fait l'homme? Est-ce que c'est ce qui fait la particularité de l'homme?
1: Alors.
0: C'est ça, du coup.
1: Quand j'ai réfléchi à tout ça. Tout à coup, je suis tombé sur... c'est pas une métaphore, c'est je sais pas quoi. L'homme, au départ, est nature.
0: Ouais.
1: et il devient culture.
0: Oula. L'homme est nature et il devient culture. Oui, pourquoi pas, oui, continue.
1: Je le dirais peut-être autrement. Il est à l'état de nature quand il naît.
0: Oui.
1: Pour devenir à l'état de culture.
0: Donc ce que tu es en train de dire, c'est qu'à la naissance, il est c'est un animal comme un autre, pour faire simple.
1: Oui, sauf résumer, qu'il est quoi. Quand même doué de sa particularité.
0: Oui, il est doué d'un tas de choses, hein, c'est en termes de d'être. Voilà. Mais que plus il va grandir, évoluer, plus il va tendre vers la culture.
1: Oui.
0: Et la culture au sens large du terme.
1: Au sens large du terme.
0: C'est-à-dire toute culture confondue.
1: Ben, la culture étant le moyen, l'ensemble des éléments qui caractérisent une société.
0: Oui, d'accord. La culture, c'est l'ensemble des éléments. Oui.
1: Donc en fait, il ne s'agit pas d'avoir lu Jean-Jacques Rousseau ou Victor Hugo. Mmh. Hein, c'est l'ensemble des éléments qui caractérisent une société.
0: Donc, en fait, quand l'homme devient culture, ça veut dire qu'il est apte à vivre en société, en fait.
1: Exactement. C'est exactement ça.
0: Donc oui, bah oui, c'est exactement ça. D'accord. Ça nous avance à quoi cette affaire de dire que l'homme naît nature? Et il finit culture, quoi, globalement.
1: Oui.
0: C'est
1: il
0: bien.
1: Perd une part de sa, oui, il perd une part de sa nature au profit d'une part de culture, d'intégration à une culture.
0: D'accord. Et est-ce que le fait de passer de nature à culture, c'est justement se perfectionner, ça?
1: À
0: mon
1: sens, oui.
0: Est-ce que ça pourrait
1: oui.
0: être ça? À ton sens, oui. Ça veut dire qu'en perfectionnant le côté nature, en le perfectionnant, mais au sein de société quand même, on arrive à une culture, quoi.
1: Oui, parce qu'en fait, il va intégrer un milieu, mais il va aussi le faire progresser.
0: Oui, c'est un morceau d'un tout. Mais donc attends, là, tu dis que la culture, c'est ce qui fait une société, en fait.
1: Oui.
0: Donc, c'est ce qui fait une société, c'est ce que partage, que tout le monde de la société partage, en fait.
1: Oui, diversement, mais oui.
0: Quelque chose qui me turlupine, je vais trouver quoi, là Donc, ce qui fait la particularité de l'homme, c'est sa capacité à se perfectionner. Est-ce que c'est ça qui fait la particularité de l'homme? C'est ça qui me travaille. Et ça me travaille. On va écouter un truc là et on en reparle après.
1: D'accord.

0: dernière ligne droite.
1: Dernière ligne droite.
0: Et ouais.
2: Déjà.
0: C'est-à-dire que là, il va falloir à un moment donné trouver une solution au problème là. Donc le problème, d'ailleurs, ce qui n'en est pas un. Ce qui fait la particularité de l'homme, c'est sa capacité à se perfectionner. Qu'en pensons-nous ?
1: Oui.
0: Alors on en pense des choses. Hein.
1: Alors on en a pensé beaucoup de choses.
0: Oui, mais...
1: Et là, je t'annonce tout de suite que je vais te faire une phrase qui va t'assassiner net.
0: D'accord, allons-y, je suis chaud, je suis prêt.
1: J'espère la retrouver dans les 3 secondes qui viennent.
0: Oui, parce que... Ah non, c'est un truc derrière, il faut l'assumer, quoi.
1: La culture, oui. C'est ce qui fait que l'homme n'est pas qu'un accident de la nature.
0: Ah bah voilà, c'était ça le schéma manquant. La culture, c'est ce qui fait que l'homme n'est pas un accident de la nature. Alors déjà, c'est pas gentil pour les autres. C'est-à-dire que bon...
1: Notamment la femme, mais bon...
0: Oui, non mais... Alors j'avais justement...
1: Et elle est à la campagne, comme disait Renaud.
0: C'est ça.
1: Que tu dois connaître.
0: C'est, oui. Donc on va éviter ça. Hein, donc la culture fait que c'est l'homme n'est pas un accident, ça sous-entendrait que n'importe quelle création terrestre est un accident.
1: Il est de nature, il reste de nature.
0: Ouais, donc ce serait un accident, c'est ça qui me gêne un peu. De l'autre côté, c'est pas un accident.
1: Non, c'est pas un accident. Il est là, il n'y a pas de souci. Mais il reste nature.
0: Oui, c'est ça, esprit. Oui, d'accord, ça avance pas. L'homme, ok.
1: Or, la culture, c'est ce qui fait que l'homme est autre chose qu'un accident de la nature.
0: D'accord, donc si on
1: reprend... C'est de Malraux.
0: Ah bah voilà, lui j'aime bien. Malraux, il a dit quelques trucs marrants, Malraux. La culture, ouais, ok. Donc, ouais, bon, après, il n'était pas très... Enfin, bon. Il a dû dire ça quand il était ministre de la Culture. Prêché pour sa paroisse.
1: C'était une très belle intelligence.
0: Oui,
1: ça, c'est... Et il savait très bien parler.
0: Moi, ce qui me gêne, quand même... Je suis d'accord avec ça. L'homme part de nature, il arrive culture. La culture, c'est ce qui fait que c'est pas un accident. Super. Pas de souci. Mais pourquoi on a mis dans cette phrase, on a démarré cette phrase par ce qui fait. Ce qui fait, c'est facto, c'est un fait. C'est-à-dire ce qui fait la particularité de l'homme. C'est-à-dire que l'homme a une particularité. Et c'est ce qui fait cette particularité-là. C'est sa capacité à se perfectionner.
1: Ben oui. Perso, ça ne me gêne pas plus que ça.
0: Mais oui, je ne vois pas pourquoi il n'y aurait que ça.
1: Ah, ben...
0: Alors, ce qui fait, c'est qu'il n'y a que ça.
1: Ce qui fait, c'est qu'il n'y a que ça.
0: C'est très restrictif.
1: Oui, mais alors tu mettrais quoi d'autre, toi, dans la capacité...
0: Bah, j'enlèverais ce qui
1: dans
0: fait.
1: La...
0: La particularité de l'homme, c'est sa capacité à se perfectionner. Et encore même là, c'est restrictif. Une particularité de l'homme, c'est sa capacité à se perfectionner. Ça m'aurait bien plu. Là.
1: Mais les autres, ce serait quoi ?
0: Je sais pas, plein d'autres trucs, faut réfléchir au problème. Il y a d'autres particularités de l'homme. Il y a se perfectionner, il y a, je sais pas, réfléchir.
1: En fait, oui. C'est ce qui fait... Et perfectionner. Le reste, on s'en fout.
0: Oui, c'est ça.
1: C'est ce qui fait ça... se perfectionner.
0: C'est ça. Et ça sous-entendrait que se perfectionner englobe...
1: Tout le reste.
0: Tout le reste.
1: Question intéressante.
0: Bah oui, c'est là-dessus que je bute depuis un moment, en fait. Est-ce que se perfectionner englobe...
1: Tout le reste.
0: Le reste de ce qui fait qu'un homme est un homme.
1: Et particulier, attention, hein, et particulier.
0: Oui, particulier à l'homme.
1: Oui.
0: Oui, bien sûr.
1: Pas non plus...
0: Oui, bien sûr, bah oui. Oui, on parle de l'homme pour lui-même.
1: Alors, de l'homme pour lui-même. Ben, je serais pas contre, en outre...
0: Alors, mon problème, c'est pas que je sois pas contre non plus, mais je suis pas forcément pour, j'aimerais me le prouver. J'aimerais bien en être convaincu.
1: Toi, t'es pas un scientifique pour rien.
0: J'aimerais bien être convaincu de cette affaire. Et alors, effectivement, la vraie question, c'est toi qui l'as il y a 2 minutes, là. Quand j'ai dit une partie aurait été là, je me dis, mais c'est quoi les autres ? Et donc, effectivement, c'est quoi les autres? Si les autres, en en prenant une ou deux au pif, là, enfin, en essayant d'en trouver déjà une, et elles sont de manière directe incluses dans la notion de perfectionnement, effectivement, là, je suis d'accord. Je prenais le côté réfléchir, c'est-à-dire se poser des questions, avoir une capacité, parce que l'homme, il a cette capacité, une capacité d'évolution, en fait.
1: Oui.
0: Mais l'évolution, ça englobe un tas de choses. Est-ce que cette capacité d'évolution, notamment de réflexion, elle est dans la perfection? Est-ce que se perfectionner engloberait la volonté de voir ce qui se passe à côté, la réflexion?
1: L'intelligence, la liberté aussi.
0: Ça, c'est ça. À mon avis, enfin, je dis pas que la vraie... Enfin, si, quand même. Je pense que la question, elle est vraiment là. Est-ce que se perfectionner, ça englobe pas tout le reste et donc... C'est ce qui ferait que la seule particularité de l'homme, c'est sa capacité. Enfin, ce qui fait, pardon, la capacité de l'homme, ce serait cette capacité à se perfectionner. C'est-à-dire à ne pas considérer pour acquis ce qu'il est.
1: Oui, justement, aller vers un aboutissement.
0: Là, on va revenir là-dessus. Hein.
1: Ben oui. Oui, depuis le temps qu'on en cause de ça.
0: Oui. Est-ce que c'est pas ça, effectivement? C'est-à-dire que, en fait, se perfectionner, on a dit dès le début que c'était qu'il y avait une notion. Alors pas fermé, mais c'est-à-dire qu'on prend quelque chose et on va au bout du bout de la chose.
1: Alors, quand même, ce que tu dis là inclut aussi que se perfectionner t'amène à l'incomplétude. Hein.
0: Oui.
1: Tu ne pourras jamais être parfait, puisque tu en seras toujours à te perfectionner.
0: Ben oui, c'est bien ça le truc. Si on est parfait, est-ce qu'on avance encore?
1: Ben non, justement.
0: C'est
1: on
0: comme
1: l'a dit une fois.
0: Oui, ben oui.
1: Dans une émission précédente, qui a failli être prix Nobel
0: de. De radio.
1: De radio.
0: mais effectivement, le fait de ne jamais. De toujours chercher autre chose. Et tout domaine confondu, en fait. Hein. Espèce de quête de vérité permanente.
1: Oui.
0: C'est-à-dire qu'il y a une insatisfaction.
1: De vérité, d'aboutissement, de ouais, ouais, de.
0: Est-ce que
1: de plénitude,
0: est-ce
1: etc.
0: Est-ce que ça, c'est pas tout simplement le cette capacité à perfectionner un état. Un état, une idée, enfin, peu importe.
1: Oui, non, mais si, c'est. Oui, non, mais je te suis tout à coup, là.
0: Et donc là, moi, ça me va mieux, ça. Parce qu'effectivement, si perfectionner englobe, en fait, tout ce qui fait que l'homme est homme, et effectivement, la notion de perfectionner, c'est clair, c'est qu'on trouve toujours qu'il y a quelque chose de mieux à faire.
1: Oui.
0: De mieux à trouver, de mieux à aller, de mieux voir.
1: De plus, en tout cas.
0: Oui, de plus. Oui, de mieux, de plus. Toujours un petit truc à refaire. C'est ça, la perfection. Et donc effectivement, c'est-à-dire qu'on ne peut qu'avancer. On ne peut que continuer à avancer au sens très large du terme. Hein.
1: Et c'est ce qui fait la particularité de l'homme.
0: Et c'est ce qui fait la particularité de l'homme, puisque la majorité des animaux n'avancent pas.
1: Ben oui.
0: Et nous, si on avance, c'est surtout qu'on a notre capacité pour pouvoir avancer, à pouvoir conserver notre savoir.
1: Ça veut dire qu'on a une certaine insatisfaction.
0: Oui, forcément.
1: Mais oui.
0: S'il n'y a pas d'insatisfaction, ça ferait un moment qu'on se mettrait plus sur la tronche, quoi. Mais non, mais c'est... Et donc, en fait, c'est pas si bête que ça, cette phrase-là.
1: Oui.
0: Ça embête parce que c'est Rousseau, mais bon. Mais il n'avait pas vu ça comme ça, je suis sûr.
1: Non, je ne pense pas, oui.
0: Oui, c'est pour ça que je suis bon. Mais effectivement,
1: tu peux être supérieur à Rousseau. Hein. Tu t'es perfectionné par rapport à lui.
0: Bah, disons que j'ai 250 ans de plus, quoi. Ça joue.
1: Ça joue.
0: Oui, c'est ça. Je suis en train de calculer. Je suis à peu près bon. Là.
1: Oui. À peine, quand même.
0: Oui, c'est ça. C'est pour ça que j'ai 20 ans. C'est beaucoup. Par rapport à sa naissance, ça ne doit pas être mal.
1: Oui. Oh, ça.
0: Voilà, on va prendre sa naissance. Oui, donc tout ça pour dire que ce qui fait la particularité de l'homme, c'est sa capacité à se perfectionner. Effectivement, si la notion de perfection englobe le reste, toutes les particularités, le fait de,
1: oui, parce que
0: d'être en quête de quelque chose.
1: On ne met rien dans le mot perfection.
0: Ben non, il n'y a rien du tout là-dedans.
1: C'est on ne sait pas ce que ça veut dire, perfection. Oui, c'est simplement un état différent d'un état précédent.
0: C'est ça, mais un état différent en ayant un meilleur aboutissement.
1: Alors, en vue d'un meilleur aboutissement. En vue de... Il y a forcément un projet quelque part.
0: Oui, mais forcément, quand tu passes de l'état suivant à l'état précédent, tu as un meilleur aboutissement.
1: Enfin, de l'état précédent à l'état suivant, quand même.
0: Pour voir si tu suivais ça. Et bon, d'accord. Quand tu passes d'un état A à un état B... plus simple, ça. Pour moi, c'est plus simple. L'état A, l'état B, c'est un aboutissement.
1: On va vers.
0: Non, c'est là que je suis pas d'accord. On va pas vers, on va à. Et quand on y est, on se dit, ah, peut-être que je peux faire mieux.
1: Ouais, tu fais ça par étapes, toi.
0: Je pense que
1: l'aboutissement... C'est le Tour de France de la perfection.
0: Mais non, mais c'est... Ouais, par petits morceaux, quoi. Tu vas vers l'aboutissement, ça, je suis d'accord, mais tu y vas par petits aboutissements.
1: Je sais pas. Est-ce qu'on a un projet de vie? Est-ce qu'on a...
0: Ce que je veux dire, c'est que si on allait directement à l'aboutissement, ça s'arrête là et puis terminus. On ne l'atteint jamais.
1: Il n'est jamais abouti.
0: Mais c'est pour ça qu'il faut des petits au passage, ça motive.
1: Alors c'est une étape après une autre étape, tout ça, d'accord.
0: Oui, ben c'est ça.
1: Mais c'est pas pour autant que... Ou alors on pourrait changer de direction à un moment donné.
0: Disons que tu arrives à un moment où, comme tu as été plus loin, tu as amélioré peu fort ce que tu faisais, ta perfection fait que ça a amélioré, ça t'ouvre d'autres horizons. Ou ça ouvre d'autres imperfections.
1: Bon, oui.
0: Bon, enfin, détail.
1: Oui, détail.
0: Détail, détail. Détail. Bon, en fait, en gros, ce qu'on dit, c'est qu'on est d'accord, en fait, avec ça.
1: Eh ben, oui.
0: Sous condition, comme d'habitude. Mais... non, non, c'est... Donc, ce qui fait la particularité de l'homme, c'est sa capacité à se perfectionner. Donc, on serait plutôt d'accord.
1: On serait plutôt d'accord, surtout que l'homme se perfectionne, peut se perfectionner toute sa vie.
0: Oui, à cette capacité-là.
1: Voilà, cette capacité-là.
0: Ça reste une capacité, c'est pas forcément un... Comment dire ça? C'est pas forcément un essai qui va être validé.
1: Non, non, mais suivant les circonstances, il va pouvoir évoluer. Donc se perfectionner suivant les circonstances qu'il rencontre.
0: Ça, c'est bien ça. Il n'y a pas de notion de société, ça me va bien. Je la voyais pour le coup. Eh bien, c'est super.
1: Mais effectivement, tu avais raison de souligner ce qui fait.
0: C'est ça, moi, qui me perturbait depuis le début. Eh bien, écoute, c'est pas mal cette affaire. Je pense qu'on a fait le tour de la question.
1: Ben, dans ce cas-là, c'est parfait.
0: Et du coup, on se revoit dans un mois. On souhaite une bonne fête de fin d'année à tout le monde.
1: Eh ben, bien sûr que... Ouais, bon Noël, bonne année...
0: Noël, je pense que c'était... Le jour de la diffusion doit être entre Noël et jour de l'an, je pense.
1: Ah bon?
0: Oh oui, je pense. Troisième, quatrième jeudi du mois.
1: Ah, c'est bien possible. Mais on rend compte, c'est un cadeau de Noël qu'on leur fait. Alors.
0: Exactement. Et de toute façon, quoi qu'il se passe...
1: En janvier...
0: Fais ce qu'il
1: te plaît. On se retrouve.
0: On se retrouve pour se souhaiter bonne année et pour un autre sujet.
1: Merci.

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3: La mode est aux jupes courtes et blazers bien repassés, l'été sera donc 60s. Alors cette semaine, 1962, oui, cette année-là. Jean-Guy, le numéro 1 des charts, c'était Cliff Richard and the Shadows avec The Young Ones, on est vraiment les années 60. Et en février, c'était Elvis qui cartonnait toujours autant avec Can't Help Falling in Love.

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2: Ma grand-mère paternelle ne sortait pas sans chapeau. Quitte l'automne à sortir le même chapeau qu'elle humidifiait pour mettre des fleurs, des feuilles automnales. Et au printemps, elle mettait aussi bien des fruits. Elle disait, une femme sans chapeau n'est pas une femme. Alors on allait beaucoup chez la couturière, et moi je dois dire, c'est pour ça que je ne suis pas coquette. Il n'y avait pas de prêt-à-porter quand même. Donc il fallait que ce soit la couturière dans ce petit pays qui vous habille. On allait à la préfecture acheter du tissu. On passait des heures à choisir le tissu qui était pure laine. Et moi évidemment je regardais ailleurs, on me demandait mon avis. Et alors quand c'était un Shetland, je disais, alors ça allait désoler. Je disais, ça serait très bien à l'envers ce tissu. Mais je le pensais sincèrement. Parce que je devais aimer la rugosité du tissu. Vous voyez, à Shetland, par exemple, je disais... Alors, elle me disait, qu'est-ce que tu penses? Alors, j'ai gardé des notions de grains de poudre, vous voyez, hein, de jersey, évidemment, Shetland, de tweed. Et alors, on me disait, qu'est-ce que tu en penses? Je les avais entendus très longtemps bavarder avec la marchande de tissus. Et c'était pour conclure. Elles avaient décidé, en fait. Elles me demandaient mon avis. Mais je me rends compte qu'avec ces adultes, tout d'un coup, si vous voulez... C'était décalé qu'elle me pose la question, parce que j'avais été tellement hors du champ que finalement, oui, alors je disais, il va falloir que je donne mon avis. Et alors j'étais extrêmement sincère quand je disais, parce que alors c'était le toucher, la laine ou la qualité, je disais, ça serait très bien à l'envers. Oh mais Françoise, alors elles étaient très déçues. Ah oui, alors elle me disait, mais pourquoi dis-tu ça? Parce qu'en fait, oui, je me sentais pas impliquée. Et en fait, ça ne m'intéressait pas, parce que c'était trop long. Voilà. Je savais qu'il faudrait aller chez la couturière prendre les premières mesures. Elle faisait tout avec une épingle sur nous. Il fallait aller aux essayages, je les vois encore. Et je me disais, je me rappellerai, si je vieillis, de ces essayages.

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Doc Robert ici aux manettes, je suis ravi de vous retrouver pour un nouvel épisode. Je vous rappelle le principe de ce programme, redécouvrir les Beatles sans rien écouter de leur discographie officielle. Aujourd'hui, l'émission sera spécialement consacrée à plusieurs membres des familles des Fab Four qui ont eu affaire de près ou de loin à la musique. On va se concentrer sur deux arbres généalogiques, ceux de Paul McCartney et de John Lennon. Ce sera l'occasion de découvrir tout un panel de manières qu'ont eu ses proches des Beatles d'être impliqués dans le milieu musical, de source d'inspiration à auteur, compositeur, interprète. Source d'inspiration d'abord avec Mary Mohin, la maman de Paul McCartney, qui n'est pas musicienne mais à qui ses deux fils rendent hommage dans leur disque. Mary Mohin naît à la fin des années 1900 à Liverpool dans une famille pauvre de la classe ouvrière qui vit un drame quand la petite fille a 9 ans. Cette année-là, sa maman meurt à 41 ans d'une pneumonie en même temps que le bébé auquel elle est en train de donner naissance, ce qui s'ajoute au décès du troisième enfant de la famille l'année précédente. Il avait 2 ans et il est décédé d'une diphtérie. En 1919, Mary se retrouve donc avec son père de 40 ans, ouvrier dans le charbon, un grand frère de 10 ans et un petit frère de 1 an et demi. La famille fait une tentative d'émigration en Irlande, pays d'origine du papa, où ce dernier se serait vu proposer 100 livres sterling, environ 6000 euros actuels, par un gars qui veut remarier sa sœur, elle aussi veuve. Le quarantenaire rentre à Liverpool avec ses 3 enfants, sa nouvelle épouse et les 2 jeunes enfants de celle-ci, ce qui ne plaît pas du tout aux 2 grands. Mary et son grand frère s'y opposent catégoriquement, au point que la fille de 13 ans, qui montre déjà à quel point elle est déterminée dans la vie, décide de quitter le foyer, tout simplement, pour aller vivre dans la famille de feu sa maman, chez un oncle, toujours à Liverpool. Quelques années plus tard, l'adolescente est invitée à un mariage, celui d'un de ses cousins qui est musicien et membre du Jim Max Band, un ensemble de jazz local mené par un certain Jim McCartney, le frère de la mariée. Mary trouve que la famille McCartney a l'air super sympa, elle se lie d'amitié avec elle et la fréquente régulièrement. En parallèle, la jeune femme a choisi la direction à donner à sa vie. Fille d'un père sans éducation et d'une mère morte en couche, elle décide de s'élever socialement en devenant sage-femme. Mary dédie sa vie à ce métier et atteint la trentaine célibataire. Un soir, durant la guerre, alors qu'elle rend visite à ses amis McCartney, la famille de la femme de son cousin, vous suivez, les sirènes retentissent. Bombardement nazi en approche. Ce sera le déclic. Et oui, pour certaines personnes, se côtoyer durant 15 ans ne suffit pas à tomber amoureux, il faut des expériences qui rapprochent vraiment, vous voyez, comme se retrouver côte à côte dans un abri anti-aérien pendant toute une nuit par exemple. C'est le cas de Mary Mohin et Jim McCartney. Le mariage entre les deux trentenaires a lieu peu de temps après, en 1941. L'année suivante, Mary accouche à la maternité où elle travaille. Il y a des complications, le bébé est en état d'asphyxie, un médecin est appelé pour une intervention urgente et, heureusement, tout se résout rapidement. James Paul McCartney est né, sa famille et l'histoire retiendront surtout son deuxième prénom. 2 ans plus tard, suit un second enfant, le petit Mike. Mary est une femme qui se distingue par son calme, son sérieux, sa fermeté. Elle est démonstrative dans son affection pour ses enfants, sans que ce soit excessif, est intraitable sur le langage. Ses garçons doivent bien parler comme il faut, comme elle s'y astreint elle-même pour s'affranchir de ses origines ouvrières. Au travail, la trentenaire est désormais sage-femme à domicile, elle est dédiée, professionnelle, consciencieuse. Les cadeaux de remerciement de jeune maman ne manquent pas à la maison. Chaque jour, à toute heure et par tous les temps, elle quitte le domicile dans son uniforme et son couvre-chef rayé bleu et blanc. La vie de famille et le foyer sont aussi très importants pour les McCartney. En 1956, au grand soulagement de Mary, 46 ans, qui veut le meilleur pour ses enfants, et après de nombreux déménagements successifs dans des quartiers difficiles, on trouve enfin la maison idéale dans un secteur plus calme. Une terrasse devant, un jardinet derrière, 3 petites chambres à l'étage, des toilettes à l'intérieur et un salon pour se relaxer à l'entrée avec piano, radio, télé, cheminée et canapé. Peu après, Mary commence à s'inquiéter de douleurs au sein. Elle suspecte la ménopause et son médecin lui dit de ne pas s'en faire. La famille profite de son premier été dans cette maisonnée confortable et ce quartier agréable. Aux alentours de son 47e anniversaire, fin septembre, Mary subit une mastectomie, un cancer du sein ayant finalement été diagnostiqué. Ses garçons n'en savent rien.
Un mois plus tard, le 29 octobre, elle se rend à l'hôpital très souffrante suite à des complications. Paul, 14 ans, et Mike, 12 ans, lui rendent visite sans comprendre que c'est la dernière fois qu'ils la verront. Deux jours après, Mary est entourée de son mari Jim. Elle lui dit un dernier « je t'aime ». De sa belle-sœur, elle lui déclare « j'aurais aimé voir les garçons grandir » et d'un prêtre qui lui administre les derniers sacrements, puis elle s'éteint. Cette perte brutale est évidemment traumatisante pour les deux enfants qui feront chacun référence à leur maman dans leur carrière musicale respective plus tard. Mike, d'une part, sous son nom d'artiste Mike McGear, salue la mémoire de sa mère avec la pochette de son album Woman de 1972. Y figure un cliché en noir et blanc de Mary Mohin apposé sur un fond bleu ciel. C'est un portrait en buste de Mary en uniforme de sage-femme, y compris un voile qui évoque un habit de bonne sœur. Le visage est rond et l'expression sérieuse, les sourcils légèrement froncés. Les chansons du disque ne sont pas spécialement inspirées par Mary, mais Mike le lui dédie. Voici le très très beau titre éponyme.

Woman par Mike McGeer McCartney. Son frère rend lui aussi hommage à leur maman, cette fois-ci directement à travers une chanson. Une nuit, Paul McCartney rêve de sa mère qui le rassure dans une période pénible, les tensions au sein des Beatles durant l'album blanc. Une vision qui lui fait beaucoup de bien et qu'il restitue avec le morceau « Let it be ». Quand je traverse des moments difficiles, Mère Mary vient à moi, disant des paroles de sagesse, ainsi soit-il. Ce qu'on va entendre n'est pas la version originale de la chanson, mais un remix légèrement différent publié en 2003 sous la direction de Paul pour se rapprocher davantage de ce qu'il avait en tête en la composant.

Mary Mohin, la maman de Paul McCartney, est la source d'inspiration de ce morceau. Vous êtes bien dans Two Beatles or Not To Be. D'autres proches des Beatles ont joué eux-mêmes directement de la musique, certains de manière très ponctuelle et anecdotique. Par exemple, la fille de Paul, Heather McCartney. Heather est la fille qu'a eue Linda Eastman lors de son premier mariage et que Paul a adoptée lorsqu'il a épousé cette dernière. La petite fille de 6 ans apparaît dans les documentaires Let It Be et Get Back, tournés en studio avec les Beatles en 1969, où elle rigole aux pitreries de Tonton Ringo. Heather participe plus tard discrètement au chœur sur une paire de chansons de la carrière solo de son papa, et il existe un morceau réalisé par père et fille, jamais publié officiellement, il circule sur des disques pirates. Un jour que tous deux sont attablés devant leur petit-déj, Paul, qui a l'habitude de laisser ses enfants bidouiller dans son studio personnel à la maison, lance à Heather « Tiens, pourquoi on n'irait pas enregistrer un truc ?» La jeune fille, qui est dans sa période punk, utilise l'inscription sur la brique de lait pour les paroles SMA. C'est très court, moins d'une minute.

Petite déconnade père-fille, l'implication de Heather McCartney dans la musique s'arrête là, elle choisira plutôt la poterie. Une autre membre des familles des Beatles s'est brièvement essayée à la musique, à un degré un peu plus élevé mais sans pour autant percer, Cynthia Powell. On change donc d'arbre généalogique, on se rend dans celui de John Lennon, puisque Cynthia Powell est la première épouse de ce dernier. Cynthia a une âme d'artiste, elle est notamment douée pour le dessin, et rencontre John au Beaux-Arts de Liverpool. Fan de la première heure et soutien indéfectible des Beatles dès leur formation, assistant à beaucoup de leurs concerts et leur rendant même visite lors de leur résidence à Hambourg, elle dédie le début de sa vie d'adulte à s'occuper de Julian, fils du jeune couple, et de la maison, permettant ainsi à son mari de se consacrer pleinement à la musique. Cynthia continue d'élever l'enfant après son divorce d'avec John en 1968, ce dernier l'ayant trompé avec sa nouvelle compagne Yoko Ono. Au fil des ans, elle essaye divers business comme ouvrir des restaurants par exemple, mais aussi sortir un single. Il semble que la carrière discographique de Cynthia Powell ne se résume qu'à ce seul disque publié en 1995 avec en face A cette reprise de Those Were the Days.

Cynthia Powell, première épouse de John Lennon et mère de leur fils Julian, a donc, et c'est peu connu, sorti elle aussi un single. Et enfin, certains proches des Beatles ont eu ou ont toujours des carrières musicales florissantes en tant qu'auteurs, compositeurs, interprètes. Et dans cette catégorie, j'ai un faible, je l'avoue, pour le travail de Sean Ono Lennon, qui a la particularité de dévoiler tout son talent et son potentiel lorsqu'il collabore avec d'autres artistes. Le reste de l'émission sera consacré à son parcours. Sean Ono Lennon naît de l'union de John Lennon et Yoko Ono en 1975 et arrive comme un cadeau d'anniversaire pour les 35 ans de son papa le 9 octobre. Un père anglais, une mère japonaise et une enfance new-yorkaise. Ses premières années, Sean les passe en compagnie de son papa au foyer pendant que sa maman est au bureau avec la tâche de gérer les affaires familiales. Le petit garçon se laisse porter par son père qui lui organise ses journées, lui cuisine ses repas, se balade avec lui dans Central Park à une minute à pied de son immeuble de Manhattan, regarde avec lui le Muppet Show en prenant soin d'éteindre la télé pendant les coupures pub, est capable parfois de s'énerver et de lui crier fort dessus, mais qui finit toujours la journée en le bordant et lui souhaitant bonne nuit d'une voix apaisante. Et c'est aussi au chapitre artistique que tous deux partagent des moments de complicité, avec le dessin par exemple, mais aussi bien sûr la musique. Le garçon est initié au bon vieux rock'n'roll par son papa, qui attrape d'ailleurs souvent sa guitare lui-même pour chantonner avec son fils sur les genoux. Et à l'été 1980, à l'âge de 4 ans, le fils de John Lennon et Yoko Ono accompagne pour la première fois ses parents dans un studio d'enregistrement où les deux musiciens n'avaient pas mis les pieds depuis sa naissance, ayant accompli un break avec l'industrie musicale au profit de leur vie de famille. Sean découvre alors cet environnement chaleureux, cosy, confortable et écoute son père enregistrer une chanson en son honneur, « Beautiful Boy, Darling Boy », ferme tes yeux, n'aie pas peur, le monstre est parti, il s'enfuit et ton papa est là.

0: un morceau qui apparaît sur l'album Double Fantasy en novembre 1980. Quelques semaines après la parution de cette très touchante déclaration d'amour filial, Sean est appelé auprès de sa maman, alité depuis plusieurs jours. Celle-ci lui annonce « Sean, ton papa est mort. Il a été tué ». Le petit garçon de 5 ans veut se montrer mature et console sa mère en lui assurant qu'elle trouvera quelqu'un d'autre, avant de se précipiter dans sa chambre pour fondre en larmes. Ce deuil brutal, mère et fils vont le traverser ensemble. Sean découvre en quelque sorte cette maman de 47 ans qu'il avait peu côtoyée et qui choisit pour prendre en main cette épreuve d'enregistrer un album publié 6 mois plus tard. Season of Glass de Yoko Ono est très bien reçu par la critique et le public. Sean y réalise sa première apparition sur un disque en introduction du morceau Even When You're Far Away, en enregistrant une petite histoire que lui racontait son père, un récit infini en forme de mise en abîme digne du facétieux John Lennon. Il était une fois un petit garçon qui demandait à son père « Peux-tu me raconter cette vieille histoire ?» Il était une fois un petit garçon qui demandait à son père « Peux-tu me raconter cette vieille histoire ?» Il était une fois un petit garçon qui demandait à son père « Tu vois maman, j'ai appris ça de mon papa, ça peut s'arrêter n'importe où. »
1: 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Once there was this little boy and he went to Mommy, you should remember this more because you know why? Huh. I learned this from my daddy, you know. Mm-hmm. Once there was this little boy who asked his father to tell him that old story. Once upon a time, there was this little boy who said, would you tell me that old story? You can see it can end anywhere. It can end just a little story.

Sean et Yoko deviennent très proches au fil des ans. L'artiste contribue à la formation musicale de son fils en lui faisant écouter ses références à elle, la musique classique et contemporaine expérimentale. En plus de quoi, Sean continue de s'abreuver au rock tout en étant fasciné par le hip-hop naissant. De multiples influences qui expliquent certainement son éclectisme plus tard en tant que musicien. Oui, car musicien, le jeune garçon sait qu'il veut le devenir pour se reconnecter à son père et remplir le vide qu'il a laissé. Quelques expériences ponctuent ainsi son enfance. À 9 ans, l'interprétation d'une chanson sur un album hommage à Yoko Ono. À 13 ans, un rôle dans le film Moonwalker avec Michael Jackson. À 16 ans, une participation à l'album Mama Said de Lenny Kravitz. Et c'est au milieu des années 90 que Sean Ono Lennon se décide à se lancer pour de vrai dans une carrière musicale. Après avoir formé un trio de noise rock pour accompagner sa mère, il rejoint le groupe Cibo Matto. Cibo Matto, c'est un excellent duo formé dans les 90s par deux multi-instrumentistes japonaises installées à New York et qui jouent une sorte de pop-rock alternatif. Sean prend le poste de bassiste et participe notamment à l'album Stereotype A en 1999.

Le morceau « Working for Vacation ». C'est avec Cibo Matto que les choses sérieuses s'enclenchent pour Sean Ono Lennon. Le jeune musicien est alors repéré et approché par un label et publie son premier album solo à 23 ans en 1998.

1968. Into the Sun est frais et lumineux et papillonne du rock au jazz en passant par le folk et la bossa nova, ainsi que la country, en témoigne ce court titre, Part 1 of the Cowboy Trilogy.

0: Après ce premier album solo, Sean Ono Lennon prend son temps avant d'en publier un deuxième. C'est seulement 8 ans plus tard que celui-ci voit le jour, sous le nom Friendly Fire. Le résultat est sensiblement différent, plus orienté vers un traditionnel répertoire pop-rock et ballade, et un peu moins notable, je trouve. Une petite fantaisie tout de même, Sean réalise l'année suivante une reprise d'un des titres de l'album, Parachute, chanté intégralement en français, en duo avec un musicien français, M. Voici le très bon L'Éclipse, sorti en 2007.
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Sean Ono Lennon et M. Le fils de John Lennon et Yoko Ono choisit de ne pas utiliser de pseudonyme. Il ne veut ni se cacher ni renier sa famille, dont il est fier. Mais pour autant, le musicien ne cherche pas spécialement la célébrité. Il est né avec, sans avoir le choix, et c'était d'ailleurs assez difficile étant enfant. Essayez d'imaginer d'être escorté par des gardes du corps sur le chemin de l'école après que votre star de père ait été assassiné. En revanche, Sean Ono Lennon met de côté les projets solitaires pour s'investir dans du travail collectif, où ce n'est pas son nom à lui qui est mis en lumière. Et c'est ce genre de formation qui lui réussit le mieux. En témoigne une rencontre phare qui a lieu en 2004, celle de Charlotte Kemp Moule, qui a alors 18 ans et qui devient la compagne de Sean, 29 ans. Charlotte Kemp Moule est originaire d'Atlanta en Géorgie et est sortie tôt du moule républicain catholique du sud des États-Unis de ses parents, en partant dès l'âge de 14 ans à New York pour entamer une carrière de mannequin très tôt qui se déroule très bien. Un an après sa rencontre avec Charlotte, Sean découvre qu'elle a un autre talent qu'elle n'osait pas lui dévoiler. Elle est aussi une très bonne musicienne multi-instrumentiste. Une émulation artistique se crée entre les deux amoureux qui forment le duo The Ghost of a Saber-Tooth Tiger, le fantôme d'un tigre aux dents de sabre, j'adore ce nom. Il est tiré du titre d'une histoire que Charlotte Kemp Moule avait écrite enfant, oui parce qu'elle écrit aussi. Le groupe commence son activité musicale en 2010 et c'est surtout son troisième album qui retient l'attention. Midnight Sun est un excellent disque de rock psychédélique qui reçoit des critiques élogieuses. Voici le titre Too Deep.

Nous étions ici en 2014. The Ghost of a Sabertooth Tiger fait ensuite une pause, mais Sean continue les collaborations avec d'autres artistes. Et parmi ses projets, un autre groupe remarqué est celui qu'il forme avec Les Claypool, bassiste chez les Américains de Primus, qui, pour faire court, mêle metal et funk. Apparaît donc en 2015 l'inclassable Claypool Lennon Delirium. Leur premier album, Monolith of Phobos, sort en 2016. C'est excentrique, c'est fun et c'est rock.

On vient d'entendre Mr. Right. Les collaborations musicales de Sean O'Nolenon ne s'arrêtent pas là, elles sont multiples et diverses. Le musicien co-gère un label avec Charlotte Kempmull, compose des musiques de pub et de films, travaille avec de nombreux artistes pour qui il produit, compose ou joue, tels que Fat White Family, Lily Allen, Lana Del Rey ou Lady Gaga, investit des terrains grand public autant que des niches en sortant en 2024 à 48 ans son troisième album, Asterisms, un disque instrumental de jazz électro-psychédélique. Sean prend aussi petit à petit la responsabilité de gérer et de faire vivre l'héritage artistique de ses parents. Des rééditions d'albums sont publiées, l'occasion d'écouter des prises de travail, les conversations et les blagues autour des enregistrements, d'avoir l'impression d'être avec son père en studio. Bref, le fils de Lennon et Ono se fixe comme mission de transmettre les musiques des Beatles et de ses parents à la nouvelle génération pour qu'elles ne soient pas oubliées. Car, après avoir été longtemps agacé par les questions insistante des journalistes à propos de ses géniteurs, Sean est aujourd'hui à l'aise avec son passé. Ses parents, il les a adulés étant enfant, c'est grâce à eux qu'il fait de la musique lui-même. Il est donc heureux de parler de John, tout en tenant aussi beaucoup à louer et défendre Yoko, sachant très bien la moquerie, voire l'antipathie qu'elle suscite. Quand il repense à sa petite enfance, en compagnie de son père, Sean voit 5 années riches et d'une grande valeur, même si 5 années, c'est court. Mais après tout, il se considère chanceux d'avoir eu un père attentif qui lui a donné confiance en lui. C'est la fin pour aujourd'hui. J'espère que vous aurez apprécié cet éclairage différent sur les Beatles. On se quitte avec un sommet de la carrière de Sean Ono Lennon, l'album Midnight Sun en duo avec Charlotte Kempmull au sein de The Ghost of a Sabertooth Tiger et le titre Animals. À bientôt dans Two Beatles on Not To Be.

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0: Correspondance 14. Un texte de Thibaut Dubreuil. Sur une lecture de Sophie Porzier et Robin le Curieux, du Cours Charmet, et l'auteur. La correspondance qui va être ici livrée à la lecture radiophonique concerne une mère et son fils. Elle a été publiée en 1984 dans l'Écho de Saint-Pierre. Et elle est surprenante à plus d'un titre. En effet, 4000 km séparent la mère du fils. Originaire du Pays Basque, Lucie est veuve de guerre, son mari ayant été tué au chemin des dames. Son fils, Balandin, suit un mauvais chemin et a été interpellé à plusieurs reprises pour des vols avec violence et des cambriolages. Les procès-verbaux retrouvés dans les archives de la gendarmerie mentionnent que les arrestations se sont faites par la force, Balandin n'hésitant pas à insulter les gendarmes et à jouer de ses poings. Son jeune âge et une forme de mansuétude du fait qu'il soit orphelin de guerre ont joué un temps en sa faveur. Puis Lucie a décidé d'envoyer son fils rejoindre un oncle, pêcheur à Saint-Pierre-et-Miquelon, afin de le soustraire aux mauvaises influences et lui apprendre la vie. Leur correspondance s'étale donc sur 3 années du fait de la lenteur du service postal qui se faisait par bateau.
1: Saint-Pierre, le 30 avril 1924. Ma chère mère, j'ai mis un peu de temps à t'envoyer de mes nouvelles, mais je me décide enfin. Je suis bien arrivé à Saint-Pierre après un voyage éprouvant où j'ai passé mon temps couché, à vomir mes tripes dans les moqueries des autres. C'est bien une punition que tu me fais vivre là. Je suis de la montagne et l'océan n'est guère mon profit. Sans compter que des 2 îles et des îlots que je vois depuis ma fenêtre, pas de collines, pas de verdure, que du blanc et de la neige. Et un climat pas possible. L'oncle Bichente m'a heureusement équipé, sinon je serais déjà mort de froid. Il te salue. Le portrait que tu avais dressé de lui le jour où tu m'as poussé dans ce bateau, moins pire que ce que je croyais. Mais je suis pas doué pour la pêche. J'ai failli plonger à l'eau à plusieurs reprises, depuis mon Doris. Il y a quelques fois il m'a pris avec lui. Je suis pas le pied marin. Et les poissons, quelle purge! Et c'est pas avec ce que je gagne que je peux manger un bout de viande. Vu le prix que ça vaut par ici, c'est à peine si je peux acheter des boîtes de corned beef et encore, pas tous les jours. C'est pas très bon. Et je mélange ce brouet avec des patates. Vraiment, je méritais pas ça. Même si je sais bien que je t'ai mis les nerfs à vif. Mais, rassure-toi, les cognes de par ici n'ont pas entendu parler de moi. L'oncle Bichente. Il a vu comment j'étais peu motivé à sortir les morues de ses filets. Il a trouvé à me faire embaucher sur le port, dans une conserverie. Je découpe du poisson toute la journée dans un entrepôt, où on gèle les mains. J'ai des entailles plein les doigts et je suis le seul garçon au milieu d'une dizaine de femmes qui rient entre elles. Heureusement, la maison de l'oncle est bien chauffée. Depuis hier, je loue une de ses chambres qu'il possède un peu à l'écart de sa maison. Je tiens à mon indépendance. Et le tonton, il me le fait pas cher. Et puis, il y a des cafés sur l'île, des tavernes. Mais l'oncle qui me surveille tout le temps. Il sait où je suis, et ce que je fais de mes soirées avant même que moi je le sache. Je me suis fait un ami aussi, Henri, un gars qui est né à Saint-Pierre, que je me demande encore comment on peut naître ici. Il a de l'ambition et le goût des affaires. Je te demande quand même, si je pourrais rentrer bientôt. Mon pays me manque, et toi aussi. Et je sais bien le malheur que je te fais. Balandin.
2: Bidaret, le 20 juin 1924. Mon cher fils, c'est heureux que ta mère soit institutrice et qu'on puisse écrire ce qu'on n'arrive pas à se dire. Tu étais curieux de tout et un bon élève. Tu apprendras vite à te démener dans ta nouvelle vie. Je ne regrette rien, même si tu me manques chaque jour et ton père tout autant. Avec lui à la maison, tu n'aurais pas fait toutes ces bêtises. La guerre nous a causé du malheur à tous les deux, mais ce n'est pas une raison pour se laisser aller. Et pour l'instant, il est hors de question que tu rentres. Je suis ferme là-dessus, et tu es loin d'être majeur. L'oncle Bichent connaît tout le monde sur l'île. Tu ne monteras pas sur un bateau comme tu t'en allais dans la montagne. Et si tu t'en venais à me désobéir, lecture et bon accueil des gendarmes à ton arrivée au port. Je ne te parlerai pas de la vie d'ici pour ne pas te donner de regrets. Apprends que je vais bien et que Béatrice a demandé de tes nouvelles. Elle se languit un peu de te savoir si loin, mais une punition n'a de valeur que si elle va au bout. Et le bout, la fin, c'est moi qui la décide, et tu ne m'as guère laissé le choix. Suis bien les conseils de ton oncle. Sans doute qu'avec le peu de distraction sur l'île, tu pourras amasser de l'argent et t'en revenir comblé pour une vie plus calme et un métier honnête. Je te serre sur mon cœur. Donne-moi de tes nouvelles. Maman.
1: Saint-Pierre, le 2 septembre 1924. Ma chère mère, je pense que tu as reçu des nouvelles de l'oncle Bichente. Sa santé décline. Non pas qu'il se fasse vieux, mais à vivre dans ce pays, les années comptent double tellement la vie est dure. Je suis passé le visiter il y a quelques jours. Il était alité et parlait de revenir au pays. Mais pas sûr que la maladie lui en laisse le temps. Il m'a fait jurer que s'il venait à mourir ici, il voulait que son corps repose au cimetière de Saint-Martin d'Arossa. Il m'a pris en sympathie. Et il a, dans le regard, la confiance d'un père. Il m'a dit que quoi qu'il arrive, il ne reprendra pas la mer et vendra ses parts au plus offrant. C'est bien triste. Et je suis passé voir le croque-mort, pour savoir m'en dépêtrer d'un tel transport s'il lui arrivait malheur. Et il faut que je te raconte. Je ne travaille plus dans ma conserverie. Je t'avais parlé de mon ami Henri. Eh ben, celui-ci s'est lancé dans les affaires, comme il l'avait dit. Il a acheté un bateau à vapeur et il est parti pour l'Europe. Mais je t'ai obéi. Je ne l'ai pas accompagné. À son retour, les cales de son navire étaient chargées de caisses d'alcool. Et pas qu'un peu, des tonnes et des tonnes. On a tout débarqué sur le port, et il me paye pour ça. Et je gagne bien mieux ma vie qu'à écorcher des poissons. Tout son stock se trouve dans un entrepôt grand comme l'église de Bayonne. Et ensuite, il a revendu les bouteilles à des Canadiens et à des Américains. Avec un substantiel bénéfice. Et ces gens payent en dollars. C'est une affaire qui roule toute seule. Le whisky écossais, le rhum des Bahamas et le gin du Pays de Galles ne valent pas grand-chose à l'achat. Et, soustrait les frais de transport, son bénéfice est énorme. Il m'a pris sous sa coupe, a dit qu'il ferait de moi son adjoint si je m'en sortais bien dans la gestion des stocks. Tu voulais un travail honnête? C'est fait. Et ici, c'est moi qui veille à l'ordre. Ma stature oblige certains gars mal intentionnés à se la boucler. Et j'évite les vols. Alors, tu vois? Pas sûr que je rentre de sitôt au pays. Je t'embrasse, ton fils.
2: Bidaret, le 10 décembre 1924. Mon cher fils. Je suis heureuse de voir que la raison a regagné ton esprit et que tu en as fini de toutes ces bêtises à mal te comporter. Le gendarme Rangvolon m'a demandé de tes nouvelles. Quand je lui ai appris que tu étais devenu commerçant en vin et spiritueux, j'ai vu sa moustache frémir. Soit il ne m'a pas cru, soit il s'imagine des choses comme si tu étais resté ce mauvais fils de la mauvaise graine. Rien que du chien-dent tout juste bon à être arraché et brûlé aux fenaisons. Je ne l'aime guère, et pas sûr que je lui reparle de toi de sitôt. Nous avons enterré Bichente comme il l'avait demandé. Il était le frère de ton père, et voilà que la famille perd un de ses membres. Je le connaissais peu, mais il était joyeux et fort aussi. Et bien jeune pour mourir. C'est par ma plume que Marie, sa sœur, te remercie de tous tes bons efforts pour faire ramener le corps. Et puis aussi, ta gestion rigoureuse de ses papiers et la coquette somme d'argent qu'elle a reçue et dont elle fera le meilleur usage pour les études de ses fils. Bichente n'avait pas d'enfant. Sa tombe est à présent fleurie et il repose aux côtés de ses parents. Je suis fière de toi. Et comment cette décision de t'envoyer si loin porte déjà ses fruits. Je t'embrasse, maman.
1: Saint-Pierre, le 5 mars 1925. Ma chère mère, si tu me voyais, j'ai gagné en grade et me voilà premier adjoint d'Henri. Je suis devenu son homme de confiance. Non seulement je gère ses entrepôts, mais j'ai aussi un œil sur la comptabilité. L'argent nous arrose comme s'il sortait d'une corne d'abondance. C'est à présent 5 entrepôts que possède Henri et il envisage de construire un 6e. Ces 3 navires déchargent des caisses d'alcool dans des quantités telles qu'il nous a fallu embaucher un débardeur supplémentaire. Un jeune homme. Un peu la même telle que moi. Et dont je me dis qu'il a dû arriver ici pour des raisons semblables aux miennes. Henri traite avec une clientèle internationale. Des Canadiens et des Américains. Qui viennent régulièrement nous visiter pour se rendre compte de notre sérieux. À pouvoir les livrer. Et aussi goûter la marchandise. Je me suis mis au whisky. C'est bon. Le goût de fumée et de vanille me plaît bien. Mais j'en abuse pas. Le marché est tellement important que nous n'arrivons pas à fournir. Henri m'a promis que je serai d'un prochain voyage avec lui pour choisir les alcools. Mais nous ne viendrons pas en France. Notre clientèle ne goûte pas trop les cognacs et les armagnacs. Elle veut du lourd. Pas du raffiné. Et possiblement, on pourrait essayer cet alcool que je viens de découvrir. La vodka. Et qui te tord les boyaux. Il nous faudrait aller jusqu'en Finlande pour en acheter ou, qui sait, en Russie. Mais le client est roi. J'ai même passé commande d'un costume. Tu me vois? Moi? En costume? Je pourrais le mettre qu'aux beaux jours qui sont pas très nombreux ici. J'habite à présent une petite maison et je compte acheter sous peu. 1000 baisers, ma chère mère. Tu trouveras 6 jours un chèque pour t'offrir une jolie robe. Balandin.

0: Bibaret, le 2 juillet 1925. Mon fils chéri, la poste a mis un temps fou pour me remettre ton courrier. J'ai bien cru qu'il t'était arrivé malheur, me voici rassurée. Mais pas totalement toutefois. Ma sœur, ta tante Inès, est venue me visiter en juin. Tu sais que son mari est bougnat à Montparnasse. Il vend des charbons et des vins aussi, et il gagne bien sa vie. Quand elle a lu le montant du chèque que tu m'as fait parvenir, elle a dû s'asseoir. Il représente 2 mois de salaire de son mari, et encore, 2 bons mois d'hiver. Il n'y a pas de quoi acheter une robe avec, mais plus encore, une penderie, et avec les chaussures et les chapeaux des dames de Paris. Je ne doute pas que ton commerce soit florissant et que ce chèque n'est qu'un petit bout de ce que tu gagnes, mais je dois te faire part de mon étonnement. Cela fait beaucoup d'argent, et même si la grande affaire des Américains est de faire des affaires, n'ont-ils point de distillerie chez eux qu'ils doivent dépenser des sommes folles pour acheter des whisky, même écossais? Peux-tu lever mon doute concernant ton commerce? Cet argent, je ne le dépenserai pas avant que tu m'aies prouvé d'où il vient. Je te mets en garde, mon fils. Je te connais. C'est moi qui t'ai fait et qui t'ai élevé. Je connais ton attirance pour l'argent facile et je suis persuadée que tu ne me dis pas tout. Rassure-moi, maman.
1: Saint-Pierre, le 10 décembre 1925. Ma chère mère, je suis désolé de t'avoir laissé dans le silence si longtemps. Un navire a eu des avaries en haute mer, on parle que de ça par ici. C'est par chance que les marins ont été secourus, mais le courrier a pris du retard. Heureusement que nous livrons nos clients plus rapidement. Mais il est évident que le cimetière de Saint-Pierre héberge moins de morts que l'océan. Je ne sais comment calmer tes doutes. Il n'y a rien d'illégal dans ce commerce à partir du moment où tout le monde est satisfait. Comme tu devrais l'être de voir ton fils réussir dans la vie. C'est bien ce que tu voulais. Et tu as toujours porté à ton père une admiration sans bornes. Lui qui se jouait bien du bornage de la frontière quand il la passait. Par les nuits noires, ramenant d'Espagne des produits sur lesquels notre famille ne payait pas de taxes, qui se revendaient bien. Ça améliorait l'ordinaire. Ce sont tes paroles, non? Ici, bah c'est un peu pareil. Seul l'État américain est lésé. Et encore, pas toujours. Et c'est pas ce qu'il perd qui va l'empêcher de vivre. À l'inverse, notre commerce permet à tout un tas de familles de Saint-Pierre de manger à leur faim. Sans compter nos clients, qui revendent les alcools en bon prix, et nos fournisseurs, qui en sont presque à faire venir des orchestres sur les quais quand ils nous voient à la jumelle. Alors, de quoi se plaindre? Je ne sais pas si travailler avec Henri durera encore longtemps, mais il est honnête et droit, il paye bien, et souvent plus que ça quand les affaires se révèlent très rentables. Et c'est pas les gendarmes d'ici que cela inquiète. Importer de l'alcool, même en quantité, est tout à fait légal. Et le gouvernement français prélève même une taxe dessus. La revente peut s'avérer dangereuse, mais je sais me tenir et n'y participe pas souvent. Et là encore, tout est histoire de frontières. D'un côté de la rum rao, c'est autorisé, de l'autre, ça ne nous concerne plus. Ne t'en fais donc pas, je rentrerai sous peu et tu n'auras plus besoin de travailler. On habitera une belle maison, comme celle qu'on voit sur la côte, à Biarritz. Et on pourra remercier les Américains d'être de bons buveurs en trinquant à leur santé. Balandin.
0: Bidaret, le 25 février 1926. Balandin, je ne vais pas y aller par 4 chemins. Ce que tu fais est illégal. J'ai discuté avec le gendarme Renvolon. Je suis passé le voir après la classe afin qu'il m'explique de quoi tout ceci retourne. Aux États-Unis, il y a la prohibition. Le gouvernement a interdit la fabrication d'alcool. C'est ce qu'il m'a expliqué, Renvolon. tu revends de l'alcool de manière illégale. Non seulement Henri ne paie pas la douane, mais en plus de cela, vous vous jouez des contrôles en faisant passer vos bouteilles en douce. Mais dans quelle folie es-tu tombé, mon fils ? Je t'avais envoyé loin d'ici, dans un endroit désert où il n'y a rien à faire que travailler durement et honnêtement un métier. Et te voilà voleur. Tu me fais honte, sans compter les risques que tu prends. Les policiers d'Amérique ont la même tendresse que ceux de par chez nous. Et là-bas, porter une arme, même dans la rue, est légal. Je t'en supplie, cesse ton commerce. Démissionne. Dis à Henri que tu dois rentrer auprès de ta mère. Je te l'ordonne à présent. Reviens, ou je préviens la gendarmerie de Saint-Pierre qu'elle t'arrête pour désertion. Tu dois faire ton service militaire. J'espère que celui-là te mettra du plomb dans le crâne. Je te le redis. Ceci défie la loi, et tu traites avec des voyous, car c'est bien de cela qu'il s'agit. Et je ne t'ai pas envoyé là-bas pour que tu reviennes comme Vicente, entre quatre planches. C'est bien assez pour moi que d'avoir perdu ton père. Ta mère, au désespoir.
1: Saint-Pierre, le 20 avril 1926. Ma chère mère, je prends la plume du plus vite que je peux afin de te rassurer. Tout ceci est sans risque à partir du moment où tu n'es pas sur l'eau. Je vais t'expliquer simplement, et tu garderas ceci pour toi. Je n'ai pas l'intention que quiconque l'apprenne. Les bateaux sont chargés dans la journée, et ils partent à la nuit pour se positionner en limite de la Rumrau, dans les eaux internationales. Là, ils sont rejoints par des speedboats, des petits navires discrets et rapides. Ce sont des Canadiens ou des Américains qui les pilotent. On charge rapidement les caisses sur les speedboats et on rentre à la maison. Les courses-poursuites avec les cutters des gardes-côtes américains n'est pas notre problème tant qu'on n'entre pas dans leurs eaux. Ils payent, on livre, ils sont satisfaits. Et rendez-vous le lendemain si le temps le permet. Et que ces gens soient de mauvaise compagnie importe peu. D'ailleurs, ils sont loin d'être mal élevés. Figure-toi que le mois dernier, j'ai accompagné Henri à un rendez-vous d'affaires avec un client. C'était à Chicago. Il m'a présenté comme son second, et même si nous étions armés, c'était pour faire couleur locale. À Chicago, on porte une arme comme chez nous en parapluie en automne. Nous avons été reçus de manière discrète dans un bon restaurant de la ville par un très gros client. Un homme courtois avec un costume à $300. Henri parle anglais. C'est heureux. Je ne possède que quelques notions de cette langue. Monsieur Capone nous a accueillis chaleureusement. Il voulait faire une commande de taille. Et plutôt que cela se fasse en mer, il a corrompu des policiers américains travaillant à la frontière avec le Canada pour tout faire passer par la route. Il exigeait d'être livré en Nouvelle-Écosse, mais souhaitait avant tout visiter nos entrepôts. Et il l'a fait, la semaine dernière. Il n'était pas le seul d'ailleurs. Saint-Pierre fourmille de clients, voulant tous être servis en premier, et qui n'hésite pas à faire monter les prix. La petite ville est devenue une ruche. On construit à tour de bras des entrepôts pour un marché sans limite. On va bientôt manquer de terrain. Et on a ouvert un second chantier naval pour les réparations. Henri a même investi dans la construction d'un hôtel. Il n'y a pas de petit profit, comme il me l'a dit. Et la gendarmerie, dont tu me parles comme d'une menace, n'a que faire de ces gens qui viennent sur l'île de manière tout à fait légale. Sa fonction se limite à assurer l'ordre à terre. Elle ne dispose pas de bateau à moteur. Je t'en conjure, ma petite maman, ne t'inquiète pas, et profite de ce second chèque pour une villégiature. Toi, qui voulais visiter les Alpes, te voilà de quoi t'y rendre en première classe et loger dans un bel hôtel à Megève, où des gens te feront ta lessive et la cuisine. Je sais qu'un jour tout ceci prendra fin, mais en attendant, il faut y aller à fond. J'y vais à fond. Je t'embrasse tendrement. Balandin.

La correspondance s'arrête là. Balanda n'a pas lu la réponse de sa mère qui le suppliait d'abandonner son commerce de contrebande et de rentrer à la maison, même pauvre. C'est la police de Chicago qui la trouva sur lui, dans la poche intérieure de son costume taché de sang. Le 15 juin 1926, Henry a envoyé Balandin à un autre rendez-vous avec Al Capone. Henry avait tellement confiance en Balandin qu'il lui avait délégué une partie de ses affaires, pendant que lui investissait les sommes considérables gagnées dans ce commerce illégal dans la construction de voies de chemin de fer aux États-Unis. Il pensait pouvoir aisément blanchir ses liquidités, mais dut renoncer rapidement quand une enquête mit au jour l'origine de son argent. Une légende raconte qu'il ne dut son salut qu'à un speedboat qui le ramena sain et sauf à Saint-Pierre. La contrebande d'alcool se poursuivit pendant des années encore, avec Saint-Pierre comme base arrière, alimentant le Canada et surtout les États-Unis. Le succès de ce commerce est dû au fait que les distilleries clandestines, situées sur le territoire américain, fabriquaient des alcools de mauvaise qualité et parfois dangereux pour la santé, mais aussi à la lutte insatiable que menait la police contre cette fabrication, faisant détruire le matériel et enfermer les fraudeurs. Il prit fin en 1933, quand le président Roosevelt annula le Volstead Act de 1920, rendant à nouveau la fabrication et la consommation d'alcool légale. Lorsque ce 15 juin 1926, Balandin sortit du restaurant où il avait déjeuné avec Capone, il fut victime d'un règlement de compte. Des hommes tirèrent sur la façade à coups de mitraillette, tuant Balandin, un passant et un serveur du restaurant. Capone s'en sortit indemne. Ignorant l'identité de Balandin, qui n'avait sur lui aucun papier, c'est la lettre encore cachetée de sa mère qui permit de l'identifier. Son corps ne fut rendu que des années plus tard. Il repose au cimetière de Saint-Pierre.

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Madame, monsieur, chers clients, il est possible que le moyen que j'utilise aujourd'hui pour m'adresser à vous vous étonne. Mais connaissant le sort trop souvent, hélas, réservé aux circulaires, je me suis permis, en toute simplicité, de venir vous entretenir personnellement, directement.

Auditeurs et auditrices de Canal B, longueur d'onde 94 MHz, bienvenue dans Béchamel Tchatcha qui ce soir rétro-pédale dans les années 90, hein, au temps où les plus grabataires d'entre nous étaient jeunes, beaux, pleins d'entrain, moins gras, moins chauves, et où fleurissaient les groupes de revival garage avec toutes les options, les farfisas, les guitares électriques bien sûr, les Beatle Boots, les pantalons taille basse, les clignotants, l'allume-cigare, que sais-je encore, l'attache caravane si ça se trouve, enfin bref, ce soir on s'attardera surtout sur les groupes anglais de cette époque, principalement mais pas que, vous allez voir. Alors bonne émission les amis, c'est parti pour une heure de marche arrière, ouais.

Et nous débutons cette émission Béchamel Tchatcha, je vous le rappelle, avec du garage bien standard, bien bruyant, bien faisé et typique de cette époque. Nous sommes en 1996 et il s'agissait des Green Hornets de Portsmouth, au sein desquels officiait à l'orgue et parfois au chant Mr. Keith Morris, que j'ai eu le plaisir de fréquenter un peu quand même. Un type très élégant, très marrant, mais qui vient de retrouver le terrain de chasse de ses ancêtres. Alors voilà, petit hommage posthume pour ce fan de cricket, un peu moins de flip-flop et de poulet goujon, mais je ne vais pas m'apesantir et surtout enchaîner avec les londoniens des Aardvarks, dont il m'avait d'ailleurs offert le disque, voyez comme c'est bien fait. Le morceau s'intitule Office Number One. Alors bye bye Keith, on écoute.

Deux exemples de ce que les petits garages de l'époque pouvaient écouter. En 95 exactement, on avait débuté avec les très classe Aardvarks de Londres. Groupe, influencé par les Who, mais très pop également. Bref, un très britannique, extrait de l'album Bargain. Enchaîné avec les Mistreated, peut-être un peu plus connus, les Mistreated qui ont sorti pas mal d'albums et une flopée de 45 tours. Là, c'était extrait de Ever Question Why avec le morceau Mental Block. Et oui, il avait un mental block, j'espère qu'il va s'en sortir, lui. Voilà, nous poursuivons toujours dans les années 90 avec il sera beaucoup question aussi du studio d'enregistrement Thorag, puisque la crème des garageux de l'époque enregistrait là-bas, pas tous mais pas mal. Là on va retrouver un groupe appelé The Nave. Alors je tiens à préciser que certains disques que vous allez entendre ce soir m'ont aimablement été prêtés par mon si cher Barbeau, hein, que je remercie, qui aux dernières nouvelles était toujours vivant. Donc les Nave qui en 96 sortaient ce morceau, disons un petit peu kinksien, qu'on va dire sympathique, et intitulé Candy, qu'on écoute tout de suite dans Béchamel.

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Et bien sûr, de l'émotion à l'écoute de Béchamel Tcha-Tcha après The Knave et le morceau Candy. Nous avons pu entendre, sans doute l'avez-vous reconnu, Miss Holly Golightly, dont c'est le vrai nom, je tiens à le préciser, Holly Golightly Smith, qui après avoir officié au sein des Head Coaties, eh bien, a eu une carrière solo des plus prolifiques. Là, c'est extrait du tout premier album, si je ne m'abuse, intitulé The Good Thing, sur lequel on pouvait retrouver ce très beau Every World, voilà, mais évidemment toute la discographie de Holly Golightly est plus qu'intéressante, disons presque indispensable, on va dire. Voilà, on poursuit avec, eh bien justement, hein, nous y sommes, hein, toujours dans le thorag, avec une de ses comparses au sein des Head Coaties, Lou Della Black, qui a aussi poussé la chansonnette, là, et s'attaque à un morceau. Alors, j'arrive plus à me souvenir, il me semble que c'est les Beatles, mais je me demande si c'est pas Simon et Garfunkel, je crois que ce sont les Beatles. En tout cas, le morceau s'intitule I've Just Seen a Face. Elle est accompagnée pour l'occasion par les Masonics, qu'on écoutera également plus tard. On écoute.

Et nous restons avec la même bande après Lou Della Black et le morceau des Beatles, naturellement, I've Just Seen a Face. Nous avons pu entendre les Head Coaties au presque grand complet avec le morceau Hurt Me que l'on peut retrouver sur le, alors si je ne m'abuse, le tout dernier album des Head Coaties sorti en 99. Voilà, nous poursuivons avec, et bien toujours eux, les Masonics, hein, je vous l'avais promis, un de leurs meilleurs morceaux selon mes critères assez. Il s'agit de cette, peut-on appeler ça une balade? Pas vraiment, en tout cas très poignante et assez énervée. In a Man's Heart, que je vous propose tout de suite dans quoi? Dans Béchamel Tcha-Tcha, bien sûr.

C'était donc un morceau totalement apocalyptique, alors formellement interdit par le Vatican, ça va sans dire, pour ce groupe de Liverpool, les Stairs, qui en 92 sortaient l'album Mexican R&B, sur lequel on pouvait retrouver ce chaos sonore absolument incroyable. Je pense que les petits garçons ont un peu trop écouté Sister Ray quand ils étaient adolescents, en fumant des substances illicites, à mon avis, pour ce groupe mené de main de maître par monsieur Edgar Jones, qui a participé d'ailleurs aussi au groupe de Echo and the Bunnymen. Je crois qu'il était bassiste au tout début, il a dû être viré je ne sais plus pourquoi. En tout cas, voilà, le morceau s'intitulait, si on peut parler de morceau, Fall Down the Rain, qui suivait le très émouvant In a Man's Heart par les Masonics. Alors nous quittons la perfide Albion pour nous retrouver aux États-Unis. Ça n'a pas grand chose à voir, sinon que l'émotion est au rendez-vous également avec les Liars. On va retrouver les Liars, le groupe de monsieur Jeff Connolly, qui lui non plus n'a pas l'air très en forme en ce moment, et qui s'attaque à un morceau du 13 Floor Elevators. Exercice quand même assez périlleux, mais il s'en sort avec les doigts dans le nez, voire plusieurs nez. Le morceau s'intitule Whistle Soul par les Liars. C'est quand même quelque chose. On écoute ça tout de suite. C'est énorme, tout simplement.

0: besoin de proposer non seulement de se sentir libre, mais aussi un besoin de proposer autre chose.
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